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3: J'ai profité de l'été pour rattraper un peu les sorties que j'avais ratées sur le premier semestre. Et j'ai notamment beaucoup aimé un EP qui s'appelle Borderline, d'un rappeur qui s'appelle Mr. Case. J'aime beaucoup sa voix éraflée, grave, et parce qu'elle transmet vraiment cette sincérité qu'il essaye d'avoir quand il parle de lui-même avec lucidité et autodérision, notamment sur son sale caractère.
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0: ça passe.
1: Il est désormais un suspect internationalement recherché. La Cour pénale internationale poursuit le Premier ministre israélien Benjamin Netanyahou pour crimes de guerre et crimes contre l'humanité présumés qui auraient été commis dans la bande de Gaza. L'attaque intentionnelle de civils, la famine comme méthode de guerre et la persécution.
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0: également l'ancien ministre de la Défense israélien Yoav Gallant. Édité pour ses prises de parole univoques, il est poursuivi pour les mêmes crimes.
1: Personne dans le monde n'a le droit moral de critiquer l'État d'Israël, ses capacités et son comportement.

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3: Aujourd'hui, on interviewe 6 artistes qui sont parmi les 10 sélectionnés pour le prix coup de cœur des arts en balade. On leur a déjà posé des questions les semaines précédentes, mais cette fois-ci, ça tournera autour de l'inspiration. Une seule question pour plein de définitions différentes. Je vous laisse avec les réponses.
4: Je suis Nicolas Hirtz, je fais principalement du dessin d'architecture et de paysage. J'ai une formation donc, d'architecte à la base, j'ai fait l'école d'archi de Clermont. Et j'ai choisi après ça, après quelques temps d'expérience en agence d'archi, de me lancer pleinement dans le dessin, dans l'art tout simplement, surtout d'architecture, très inspiré donc de gravure, parce que j'ai aussi une grande partie de mon travail à commencer par ça, par la gravure à l'eau forte, donc beaucoup de travaux inspirés de Gustave Doré et de Piranèse notamment.
1: Et où trouver l'inspiration ?
4: Encore une grande et vaste question, en tout cas pour moi, ça vient un peu par une espèce d'état méditatif de musique et de marcher dans la rue, des heures. Et c'est là que viennent les idées, que viennent les envies, que viennent les intentions, qu'elles soient débiles, bonnes, après tu fais le tri. Mais ouais, c'est vraiment par cette espèce d'action physique un peu basique, et par les références aussi, et moi en tout cas beaucoup de gravures, et toujours, et aussi de l'architecture, ce qui va un peu, aussi un peu logique quand tu vas te balader en ville, c'est t'es entouré par ces éléments-là qui sont, où au final c'est un peu le truc très cool, c'est que j'arrive à avoir un peu de l'inspiration. Dès que je vais me balader, dès que je sors un petit peu, il y a quelque chose qui accroche l'œil très souvent. Quoi.
5: Je m'appelle Viviane Sagnier, je suis artiste plasticienne et je travaille à la fois de la sculpture et de l'installation, plutôt à base de fibres textiles. En fait, tout mon travail est basé sur les émotions et sur la représentation plastique de cette émotion et sur la capacité, enfin pas la capacité, pardon, je reprends, tout mon travail est basé sur la possibilité pour le public de se saisir de l'œuvre et de ressentir une émotion. Et donc je ne vais pas aller chercher une émotion spécifiquement, mais par contre je vais toujours penser à ouvrir la porte aux émotions.
6: Et oui, je m'appelle Mérance Zirac et je suis peintre. Et à un moment donné, j'étais très fasciné par les épouvantails. Et pour quitter mon pays en 1983, on a dû passer par la frontière illégalement, par la frontière de la Turquie. Et là-bas, les passeurs ont pris un épouvantail pour un soldat. Et la lune était pleine et tout. Quand on est passé devant, ça m'a vraiment marqué. Et en quelque sorte, l'épouvantail est un autoportrait. Même, c'est peut-être le premier autoportrait du monde. Parce que quand un paysan fait un épouvantail, il se dédouble. Il donne même ses vêtements. Il veut que les oiseaux le prennent pour lui. Donc c'est un autoportrait. Ça, j'ai beaucoup travaillé là-dessus à un moment donné. Et après, c'est... Et j'ai fait une grande série de portraits de mon père qui était à la fin de sa vie. Dès que j'ai commencé à apprendre le dessin et tout, quand j'étais jeune, il posait toujours pour moi. Il l'a fait jusqu'à la fin.
1: Est-ce que vous pourriez vous présenter ?
7: Oui, bonjour. Je m'appelle Jill Bonneau. Je suis artiste peintre. Et j'ai aussi fait de la gravure.
1: Est-ce qu'il y aurait des personnes que vous avez admirées ou des œuvres que vous avez admirées sur votre parcours ?
7: Dans le passé, j'avais rencontré David Hockney, mais il y a longtemps, à Londres. Il m'a beaucoup impressionné. Mais les gens que je ne connais pas, bien sûr, il y a Francis Bacon, il y a beaucoup de peintres britanniques et français. Et les anciens, les impressionnistes... oui, il y a tellement d'artistes qui m'impressionnent.
1: Et pour la troisième question, où trouver l'inspiration ?
7: Pour moi, c'est la beauté du monde, c'est la beauté du ciel, les arbres, les eaux, l'archéologie, les sous-terres, les sous-mers, beaucoup de choses qui m'impressionnent et que j'aimerais peindre, que j'ai déjà peint ou que j'aimerais peindre.
1: Dans quel état d'esprit faudrait-il se trouver pour pouvoir créer ?
7: Pour moi, c'est la solitude et le calme. Avec le chant des oiseaux d'or au printemps ou la musique pour donner un rythme au travail. Voilà.
1: Est-ce que ça influence les créations
7: Oui, je pense, oui. Oui. Moi, il suffit de regarder par la fenêtre pour voir les nuages qui passent, d'entendre les oiseaux, oui, ça... Ça m'influence, je pense.
1: Merci.
7: Merci à vous.
8: Alors, moi, je suis Charlotte Lietard. Je suis la fondatrice de l'atelier Gueule d'Ange. Je suis artisan d'art en tapisserie et je suis artiste textile. Donc, je fais beaucoup de broderie. Je travaille beaucoup les matières, les couleurs, les formes.
1: Où trouver l'inspiration ?
8: Alors, moi, j'ai grandi en Auvergne. Je fais beaucoup de randonnées, donc je suis très nourrie par les paysages, les animaux, le rythme des saisons aussi, qui évoque pour moi un renouveau constant et qui se retrouve aussi dans mon travail, justement, où je rénove des vieux fauteuils oubliés pour en faire quelque chose de plus contemporain et qui peut s'adapter dans nos maisons actuelles, en fait.
9: Nicolas Pissis, donc je suis responsable technique dans une entreprise spécialisée dans la menuiserie aluminium, la fermeture, voilà. J'ai une formation d'architecte, hein, j'ai fait mes études à Clermont-Ferrand. Je suis clermontois de base et j'habite actuellement dans une petite commune rurale. À côté de ça, je suis rédacteur pour la revue de l'Ordre des architectes de Marne-en-Alpes et aussi correspondant local de presse. Et j'ai un passe-temps qui est devenu très très important pour moi, pour m'exprimer, c'est la photographie. Voilà.
1: Super, et puis pour finir, où trouver l'inspiration ?
9: Alors, j'ai une chance incroyable, c'est que l'inspiration, finalement, je peux l'avoir dans tous les lieux, éclairés par vraiment un beau soleil. Pour la série Hyperbole qui m'anime hein, en ce moment, effectivement, c'est des photographies qui sont réalisées essentiellement un peu avant l'été et un peu après l'été, surtout pendant l'été. Je photographie en fait la végétation où qu'elle se trouve hein, et je représente cette végétation par sa photosynthèse. Alors très clairement, quel que soit le lieu, j'ai fait les premières photos au jardin château de Versailles, donc un lieu construit par l'homme hein, complètement. J'ai poursuivi dans les Hautes-Alpes, donc un lieu qui est un peu mixte, travaillé par l'homme et assez naturel pour les stations de ski, mais vu l'été, c'est très intéressant. Et un dernier lieu qui est complètement sauvage, c'est la vallée de la Credogne. La vallée de la Credogne, c'est en montagne tiernoise, redescendant sur Puy-Guillaume. Et dans ces trois lieux, l'inspiration était là parce que ce qui m'anime, c'est de montrer cette photosynthèse de la végétation par le noir et blanc, et elle se traduit par des effets blanchâtres sur les feuilles. Toute la végétation, toutes les feuilles sont blanches, c'est ce qu'on peut voir sur mes photos. Alors, c'est une manière d'interpeller le public, puisqu'il croit des fois que c'est des photos de givre prises l'hiver, et en fait, c'est l'opposé. Donc, c'est là où l'œuvre d'art, peut-être, si c'est une œuvre d'art, interroge, interpelle, et on voit la photosynthèse, et on voit surtout qu'il faut protéger la nature et l'entretenir, c'est notre biodiversité qui est en jeu. Voilà, et l'inspiration, elle est aussi par mes lectures. Je renvoie à Philippe Descola, Alessandro Pignocchi, Baptiste Morisot et tous ces gens qui vont nous expliquer la tour, que la nature, elle est à préserver. Et pour Descola, en tout cas, cette nature, elle est surtout, dissociée dans notre monde occidental avec la différenciation entre culture et nature. Ce que les indigènes d'Amazonie ne comprendraient pas comme concept. C'est pour ça que Discola dit la nature, ça n'existe pas, comprendre pour les indigènes d'Amazonie, parce qu'eux l'intègrent complètement. Voilà, c'est bien une ontologie naturaliste qui fait que nous, on a dissocié la culture, notre culture et la nature. Et je pense qu'il faut ramener, et en montrant la photosynthèse de manière visuelle, parce qu'en fait, l'infrarouge, il n'est pas visible par l'homme, ben moi, je le montre par mes photos. Voilà.
1: Ça marche. Merci beaucoup.
3: C'est tout pour aujourd'hui. J'espère que ça vous aura plu. On se retrouve du 29 au 31 mai pour la manifestation et aussi sur Radio Campus dans pas trop longtemps.
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0: 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Bonjour. On croit souvent que les élus transforment le monde et puis un jour, on réalise que c'est aussi le monde qui les transforme. Bienvenue dans cette nouvelle émission, ces élus qui transforment et se transforment. Ici, pas de politique au sens habituel, pas de débat et pas de posture. Juste des femmes et des hommes engagés. Et une envie simple, comprendre ce qui les anime et ce que cet engagement change profondément en eux. Je suis Virginie Perrault, animatrice d'événements, et au fil des rencontres, une évidence s'est imposée. Derrière les fonctions, il y a des trajectoires humaines puissantes, souvent invisibles. Dans ce podcast, on prend le temps d'une conversation vraie, sans costume, sans tribune, presque à cœur ouvert. Aujourd'hui, j'ai le plaisir de recevoir Marion Canales. Marion, tu es sénatrice depuis 2023, engagée au plus près du terrain et des réalités humaines.
1: Bonjour Virginie.
0: Alors j'ai eu le plaisir de te recevoir sur l'une de mes scènes au mois de décembre dernier. C'était l'occasion d'une remise de diplôme. Et à ce moment-là, j'étais précisément en train de réfléchir à comment donner la parole à ces personnes que je croise et que je trouve particulièrement engagées et surtout qui font les choses avec cœur. Et donc, forcément, le format podcast m'est apparu assez naturellement. Et pour te faire une confidence, j'étais en train de faire mon repassage le dimanche. Et en écoutant un podcast, d'un seul coup, je me suis dit, non mais Marion et ses élus qui transforment et se transforment. C'est devenu vraiment une évidence. Et c'est la raison pour laquelle j'avais à cœur vraiment de démarrer cette série d'émissions par toi et t'avoir comme ma première invitée pour débuter cette série. Alors Marion, si tu es d'accord, j'aimerais qu'on prenne le fil de ton histoire. Nous allons commencer peut-être par la personne que tu es, au-delà de ta fonction, qu'on comprenne ce qui t'a mis en mouvement, les moments de bascule, les choix que tu as pu faire. On parlera aussi de ce que ton engagement te permet de transformer autour de toi, mais aussi et surtout de ce que ça vient transformer ou révéler au fil de ton chemin. L'idée, c'est vraiment de suivre ta trajectoire, presque comme une traversée, pour comprendre ce qui se joue derrière ton engagement. Et si ça te va, je te propose que l'on démarre.
1: Pas de problème, merci. Je suis très honorée que tu m'aies invitée, Virginie.
0: Alors Marion, commençons par l'essentiel finalement à toi, pour comprendre quelle est la personne que tu es et ce qui a façonné ton parcours. Si on enlevait aujourd'hui complètement ta fonction, qui tu es ?
1: Alors moi, je suis originaire de la Nièvre. Mon enfance, elle a été crantée par des territoires ruraux, dans un département rural, avec des figures politiques très importantes dans ce département, François Mitterrand, Pierre Bérégovoy. J'ai fait ma scolarité à Nevers. J'ai été profondément marquée par le suicide, par exemple, de Pierre Bérégovoy. J'étais toute jeune et je suis arrivée à Clermont pour mes études. Parce que assez naturellement, on descend de Nevers à Clermont, parce que la ville m'intéressait, parce que j'avais fait un petit bout d'étape à Dijon, qui est notre faculté de rattachement quand on est dans la Nièvre, hein, puisque c'est la Bourgogne, et que je m'y étais passablement ennuyée. Puis après, j'ai eu une histoire avec Dijon sur laquelle on reviendra. Et je suis arrivée à Clermont et j'ai passionnément aimé faire mes études ici. Je suis revenue pour faire mon stage à la coopérative de mai après mes études à Grenoble et je m'y suis installée. Avec maintenant des allers-retours que j'ai pratiqués avant d'être parlementaire à Paris, à Clermont, dans une vie assez tumultueuse en termes de déplacement, qui ressemble assez à la vie professionnelle de mon père, qui a été à Paris la semaine, le week-end avec nous, avec ma famille. Et c'est un parcours qui bouge beaucoup. Géographiquement et puis humainement, avec un engagement politique assez tôt. Je suis issue d'une famille qui n'est pas une famille de gauche. J'ai emprunté une autre voie de militantisme pour d'autres raisons. Et je suis aujourd'hui dans cette émission pour dire que en fait il y a des parcours personnels qui se mélangent en fait avec ces parcours politiques derrière tous les élus que vous allez que tu vas inviter qui vont venir derrière ce micro. Il y a en fait des hommes et des femmes et je suis très heureuse de pouvoir s'en verser dans le confession intime. C'est important de dire que derrière ces hommes et ces femmes politiques il y a des gens, parce qu'aujourd'hui, on parlera pendant l'émission, le respect des personnes humaines que nous sommes est aujourd'hui parfois mise à mal et ça, je le regrette profondément.
0: Alors justement, quand je te pose aussi la question de qui tu l'as dit, tu as parlé de ta famille, donc j'imagine que tu es peut-être maman aussi, est-ce que tu peux nous dire? Et puis, si on prenait la question à l'inverse, parce que c'est jamais facile de parler de soi, qu'est-ce que les autres disent de toi? Si on devait avoir quelques caractéristiques pour mieux te connaître.
1: Alors aujourd'hui, oui, moi je suis désormais en couple, maman, trois enfants en bas âge, hein. À eux trois, ils n'ont pas 25 ans, donc un peu de boulot. Ce qu'on dit de moi, et ça va faire le lien avec quelque chose de plus personnel, mais je pense qu'on dit souvent de moi que je travaille beaucoup, que je suis assez hyperactive. Et en fait, ça a pris son origine. Nous, on est une famille, dans ma famille d'origine, avec mes parents, trois enfants. Et j'ai eu la malchance de perdre ma sœur assez tôt dans ma vie. Ce qui a totalement déclenché chez moi une forme d'hyperactivité. Et des années après, je pense que je me suis aperçue à la faveur de discussions avec des amis d'enfance qui trouvaient que j'avais beaucoup changé. Je pense que j'ai, pour mes parents, vécu deux vies. Donc, ils ont perdu une fille. Et je pense que cette hyperactivité, ce besoin de faire beaucoup, beaucoup de choses, c'est pas pour remplir un vide, parce que je ne pense pas en être là. Mais c'est, je pense, pour laisser à mes parents la faculté d'avoir beaucoup, beaucoup de retours de leur dernière fille, leur seule fille. Voilà, je pense que la perte de ma sœur a construit cette hyperactivité que je n'avais pas franchement quand je faisais mes études. J'étais quand même relativement cool.
0: Alors, tu avais quel âge? Parce que j'allais t'inviter quelque part à regarder un petit peu dans le rétroviseur, justement, sur ce parcours pour comprendre à quel moment, et déjà si on pouvait détecter très tôt, dès l'enfance, pourquoi pas, cette mise en mouvement qui est la tienne. Pour le coup, tu l'as datée avec effectivement le décès de ta sœur. Tu avais quel âge à ce moment-là?
1: Moi, j'avais 20 ans. C'était l'année de mes 20 ans. C'est l'année aussi où je passais des concours, etc. Je pense que cette mise en mouvement, elle date de là. Après, il y a la mise en mouvement, l'hyperactivité et avec très vite une volonté d'indépendance. Moi, mes parents, mais une indépendance pas rebelle. Je ne suis pas quelqu'un qui est rebelle du tout. C'est parfois un défaut. Moi, je ne pense pas, mais pour certains. Moi, j'ai voulu mon indépendance dès mes 14 ans. Et car j'avais dit à mes parents, je sais que je vais faire une crise d'adolescence, une anticipation. Je suis souvent dans l'anticipation. Je sais que je vais faire une crise d'adolescence. Je ne veux pas que ça fasse une crise familiale. Donc, je souhaite rentrer à l'internat. Et cette volonté d'indépendance, mais dans un cadre sans rébellion, je pense que c'est peut-être quelque chose qui peut me changer sans complètement devenir dans la rébellion ou dans la violence de l'action. Je pense qu'on peut transformer les choses en modifiant des cadres, en s'y adaptant pour pouvoir les modifier. Ça, c'est quelque chose, je pense, qui me caractérise. En tout cas, c'est ce que j'aimerais qu'on puisse dire de moi. Transformer sans tout bouleverser, parce que je crois aux transformations de long cours.
0: Alors, on a évoqué tes 20 ans, tes 14 ans. Moi, j'ai envie qu'on remonte même encore un petit peu à l'enfance. Est-ce que déjà à l'enfance, il y avait des signes, quand on voit l'adulte que tu es aujourd'hui, est-ce qu'enfant, il y a des souvenirs qui te font dire « Ah oui, effectivement, déjà, j'avais quelque chose en moi ».
1: Oui, alors j'étais, je le vois par rapport à mes enfants maintenant qui traversent les âges que moi-même, évidemment, j'ai traversé. J'étais chef de bande en CE1, la chef de bande des filles. Il y avait les filles et les garçons dans la cour. Après, j'ai été au collège délégué, etc. J'avais des problématiques physiques, on va dire. J'étais beaucoup d'embonpoint, j'avais les oreilles décollées. Et je pense que j'ai tout de suite pas voulu me laisser faire parce que, bon, on est méchant quand on est petit. Parfois, j'essaye d'apprendre à mes enfants cette bienveillance vis-à-vis des autres parce que moi, j'ai même surinvesti pour ne pas être attaquée, j'ai attaqué. Et ça, je me refuse maintenant de le faire. Être fort avec les faibles et faible avec les forts, c'est vraiment pour moi une ligne de conduite. Jamais. Il faut jamais être fort avec les faibles et faible avec les forts et en fonction des époques que l'on traverse. Donc je pense que pour éviter d'être attaqué, j'ai tout de suite pris une forme de leadership en étant parfois peut-être pas assez bienveillante quand on est enfant, on est très éloigné de ce on n'a pas le recul suffisant. Donc voilà, maintenant c'est ce que j'essaye de transmettre à mes enfants, qu'on peut avoir un leadership en étant dans la bienveillance, même si c'est un mot qui est galvaudé mais auquel je tiens.
0: Alors, on est allé jusqu'à tes 20 ans. Est-ce que depuis tes 20 ans, il y a eu d'autres faits marquants qui ont peut-être influencé ou modifié ton parcours à un moment ou à un autre ?
1: Ça va être plus des rencontres, des faits marquants. J'étais assez éloignée de la conscience politique. Je faisais du droit à la fac de Clermont et après j'ai fait sciences politiques. Mais je pense que le 21 avril 2002 est le déclencheur de mon engagement en politique puisqu'il a mis en exergue le fait qu'en fait, j'étais absolument pas concernée par ce qui nous arrivait. J'étais allée voter, mais sans m'être vraiment intéressée à la question. Donc ça, c'est un événement dans ma vie finalement personnelle de jeune femme et qui a conduit à mon engagement en politique. Et puis après, il y a des rencontres très directes avec des personnalités politiques qui ont vraiment façonné la femme que je suis devenue et la méthode à laquelle j'essaye de me tenir. Et il y a des rencontres indirectes. Je pense par exemple à un personnage politique ici qui a beaucoup compté mais que je n'ai pas fréquenté, c'est Pierre-Joël Bonté où il y a eu voilà, des parcours qui m'ont inspirée en me disant que les choses sont possibles, on peut gagner une région, on peut gagner il n'y a pas de combat qui ne vaut pas le coup d'être mené quand il y a de la sincérité et de l'engagement.
0: Alors effectivement, là, on a déjà une belle vision de ton parcours, avec des moments de doute peut-être aussi parfois, ou est-ce que finalement, sur ce chemin, tu l'as senti presque tracé ? Est-ce qu'il y a eu des phénomènes qui t'ont plus basculé que d'autres ? Est-ce que tu arrives à identifier peut-être justement comme ça, au-delà de ces rencontres, des moments clés, si on devait faire des phases un petit peu de cette évolution de ton parcours, quelles seraient-elles ? Est-ce qu'il y a des moments où peut-être des choix auraient pu être différents aussi ? Et puis finalement, voilà, ce chemin, il se fait.
1: Bah, je pense qu'on est tous, quand on est jeune adulte, on ne sait pas vers quoi on va se tourner. On a des phases de doute, des phases d'échec. La première des choses, c'est que j'ai eu beaucoup de chance parce que j'ai essuyé assez peu de difficultés dans ma scolarité. Donc, moi, j'ai été bien accompagnée par ma famille. J'avais quand même un bagage solide émotionnellement, psychologiquement et culturellement dans ma famille qui m'a permis de me réaliser, puis une aide financière, même si mon père m'a quand même donné une petite leçon de vie. Quand je suis arrivée à Sciences Po, j'ai eu le concours de Sciences Po et il m'a dit « je ne t'aiderai plus financièrement ». Alors que pour moi, il m'avait toujours aidée, etc. Et j'ai travaillé à la Poste pendant que je faisais Sciences Po, parce qu'il m'a dit « il faut aussi que tu apprennes la vraie réalité ». J'ai été sponsorisée par la Poste, sans la Poste de l'époque, je n'aurais pas pu faire mes études. Ça, je pense que ça a beaucoup cranté la valeur travail qu'il a voulu m'inculquer par une leçon de vie. Et ensuite, c'est vraiment se dire que parfois, on ne sait pas où on va, mais que si on fait ses choix sincèrement, ils nous conduisent naturellement à un chemin. Moi, quand je suis arrivée à Sciences Po, je ne savais absolument pas ce que j'allais faire. Je me suis inscrite à des politiques, une option politique culturelle. Je me disais pourquoi, où je vais. Et puis en fait, ça m'a emmenée vers des rencontres qui m'ont emmenée, si on est curieux et qu'on est investi à la tâche, même quand on n'y parvient pas ou qu'on essuie quelques échecs, toutes les expériences nous conduisent vers quelque chose. Et vraiment, on dit souvent la phrase de Jaurès, quand on est à gauche, là où il y a une volonté, il y a un chemin. Mais là où on construit son chemin, il y a finalement vraiment une arrivée, quoi. Ce qui compte, c'est pas l'arrivée, c'est la quête, dit Orelsan. Mais il y a vraiment ce mouvement. Quand on est sincère et engagé, ça se dessine et on a parfois une petite étoile en plus pour les plus chanceux d'entre nous.
0: Et tu as toujours écouté en toi aussi peut-être les choses où tu t'es senti influencé. Parfois, tu as cherché plutôt la sécurisation. Comment tu parlais de ton papa, par exemple. Voilà. Qu'est-ce qui a guidé tes propres choix aussi?
1: La volonté au tout départ de liberté, parce que l'étendue des possibles à 20 ans, il est gigantesque. Il est aussi angoissant que palpitant. Donc, cette volonté de ne jamais se fermer aucune porte. Et en même temps, la volonté d'avoir du temps. Moi, mon père était médecin et il me disait « fais médecine », etc. Et j'ai choisi pas la facilité parce que je n'avais pas envie de faire médecine, mais j'ai choisi de faire aussi des études de droit parce que je voulais avoir la possibilité de disposer d'un temps pour faire autre chose. Je faisais de la musique, j'avais un groupe de musique à Clermont. Cette volonté de se dire « il faut vivre », et ça sera après dans notre interview ce mot « vivre ». Et je reviens à ce sujet personnel qui m'a habité, c'est qu'en fait, la vie est courte, parfois, et le désir est sans fin. Voilà, et il faut assouvir cette volonté-là, mais toujours dans un cadre, car j'ai toujours eu quand même besoin d'être dans un cadre rassurant, avec des volontés d'anticipation pour ne pas être mis en difficulté, pour pouvoir avoir la liberté de choisir.
0: Alors, je ne sais pas si tu crois au destin. En tout cas, on sent une forte conviction. Quelle est aussi la place de l'intuition chez toi dans ce parcours ?
1: J'y crois profondément. Cette intuition de se dire qu'on ne fait pas tout à fait fausse route, même si on ne sait pas bien où on va. Là, c'est le moment de lâcher le bord de la piscine. Aller dans le grand bain. Moi, j'ai travaillé au conseil départemental du Puy-de-Dôme. Et puis, à un moment, je me suis dit, mince, j'ai 28 ans, je veux aller vivre à Paris. Bah, quelle mouche me pique ? Mon père faisait ses allers-retours. Donc, je pense qu'il y avait une forme d'intériorisation. Hein. Et de se dire, allez, je veux, si je ne le fais pas là, je ne le ferai jamais. J'aurai des enfants, c'était programmé. Après, quand on a des enfants, c'est plus compliqué. Donc, lâcher le bord de la piscine et puis tenter. Et je me suis fait recruter dans un cabinet de chasseurs de tête. J'ai réussi à déjouer tous les pronostics. Ils voulaient me recruter pour que je sois moi-même chasseur de tête. Et à la fin du bout, j'ai rencontré le grand chef de ce cabinet. Je lui ai dit, mais en fait, je ne veux absolument pas faire ça. Je ne vais absolument pas faire ça. Car je pense que...

0: Gouverner, c'est choisir. Choisir, c'est renoncer. Parfois, il faut savoir renoncer pour pouvoir mieux rebondir. Je pense qu'il n'y a jamais d'échec. Il y a toujours quelque chose de mieux derrière, ou en tout cas quelque chose de différent qui nous correspondra mieux.
1: Eh bien, merci beaucoup pour ce partage qui met en confiance, je pense, aussi pour les jeunes qui peuvent nous écouter, qui parfois partent sur une voie et on ne sait pas toujours exactement. Donc, on sent à la fois l'appel et en fait cette connaissance de toi aussi, de tes valeurs, celle de la liberté qui est fondamentale et déjà très jeune. C'est bien d'avoir pu être dans cette écoute. Moi, j'ai envie à ce stade, peut-être déjà de te poser la question de ton engagement politique dans tout ça. Il s'inscrit, on le sent quand même, hein, en fil conducteur dans ton parcours. Qu'est-ce qui s'est imposé progressivement ou à un moment donné, tu t'es dit bah « là, je sens que j'y vais, la politique, c'est pour moi ».
0: C'est venu de manière assez conjoncturelle quand même. Il y avait ce militantisme, hein, ce déclencheur lors de l'arrivée de Jean-Marie Le Pen au second tour de l'élection présidentielle. Hein. Pour les jeunes qui nous écoutent aujourd'hui, c'est un peu banal, hein, mais à l'époque, c'était un séisme. Ensuite, la campagne de Pierre-Joël Bonté, axée sur la jeunesse. Moi, je n'avais que 24 ans. Un homme de gauche qui voulait parler à la jeunesse. Donc, ça m'a donné envie de militer vraiment dans le Puy-de-Dôme. Hein, pas à ses côtés, mais en tout cas avec les militants et les femmes et les hommes qui étaient autour de lui. Et puis après, j'habitais Chamalières. Il y a des élus qui étaient élus dans le conseil municipal qui disait il faut aussi venir donner une autre voix. C'est pour ça que je dis souvent que je n'ai jamais été dans l'opposition. Quand j'étais à Chamalières, j'étais dans la minorité. Et aujourd'hui que je suis élue dans la minorité à Clermont, je le dis, on n'est pas dans l'opposition systématique, on défend un projet alternatif, un autre projet. Des gens qui ont voté pour nous, non pas contre, mais pour un autre projet. Et tout ceci m'a emmenée à prendre une position où j'étais très... face à Louis Giscard d'Estaing, qui était député à la Commission des Finances, en se disant, bah oui, il faut porter la voix de ceux qui ont voté pour nous. C'est quand même une drôle de vie, en fait. Hein. C'est un drôle de rôle qui m'a beaucoup, beaucoup appris pour la suite en me disant, on ne se représente pas soi-même. On n'est pas là pour la gloriole, on n'est pas là pour les petites phrases. Je ne suis d'ailleurs pas très bonne en petites phrases, donc je suis assez peu visible, je pense, médiatiquement. On n'est pas là pour faire le buzz. On est là, en fait, parce que des gens ont voté pour nous. Qui que l'on soit, où que l'on soit, dans une petite, une grosse commune ou au Sénat, des gens ont mis un bulletin de vote avec notre nom. Et quand j'ai été candidate sur une liste aux européennes, à l'époque, François Hollande était président de la République, c'était encore des listes européennes régionales, hein, par sous-région. Je me suis dit, le président de la République va mettre un bulletin avec mon nom dans l'urne. Je dis, ça fait quand même un peu bizarre. Donc parfois, il y a des incongruités. Mais voilà, c'est vraiment, c'est un parcours au long cours. Enfin, c'est au long cours que ça se dessine et qu'on habite une fonction d'élu. Je pense que c'est très difficile pour les gens qui, du jour au lendemain, se retrouvent propulsés, comme certains députés se sont retrouvés propulsés à l'ère Macron, députés de la République, sans avoir jamais été élu nulle part. Je pense que ça doit être une vraie révolution copernicienne intérieure.
1: Merci Marion. Je te propose qu'on fasse une première pause musicale. Alors, je t'avais posé cette question en disant, mais écoute, nous aurons deux interludes musicales pendant cette émission. Quelle est la première chanson que tu tiens à choisir? Peut-être un petit peu pour faire écho à cette première partie dont on vient de parler, à ce parcours. Donc, tu as choisi Au départ, d'Axel Baupin. Qu'est-ce qu'elle dit de toi, cette chanson? Pourquoi tu as souhaité qu'on l'écoute ensemble?
0: Alors, j'ai choisi Alex Baupin parce que déjà sa sœur est clermontoise, j'ai eu la chance de le rencontrer plusieurs fois, que j'aime beaucoup, beaucoup Alex Baupin, sa façon d'écrire. Et Au départ, parle du Parti Socialiste, parle de l'arrivée de François Mitterrand, mais également des références à François Hollande, l'élection de François Hollande à laquelle j'ai participé un peu de l'intérieur, donc une époque de ma vie très intense. Et puis, parle des difficultés, hein, que dans l'exercice du pouvoir, les hauts, les bas, parfois on déçoit, parfois il y a un engouement. Pour moi, c'est vraiment en plus, ça fait écho aux relations, hein, puisque c'est un peu le parallélisme qu'il fait, aux relations amoureuses, quoi. Au départ, c'est tout feu, tout flamme, puis oui, il y a des difficultés, puis on reprend, et puis on se retrouve. Parfois, on se quitte, mais on se retrouve. On continue, de toute façon, on est intimement liés pour la vie. Quoi qu'on fasse, on n'oublie pas. On ne peut pas effacer de sa mémoire ceux qui ont traversé nos vies. Donc c'est vraiment pour moi une chanson à plusieurs entrées de lecture qui en plus a une instrumentalisation qui est vraiment super.
1: Oui, on a entendu le petit clin d'œil tout à l'heure au fait que tu aies participé, en effet, enfin que tu jouais dans un groupe de musique. Et bien tout de suite, écoutons Axel Baupin, Au départ.

0: Marion, à un moment, tout ce chemin dont on vient de parler, eh bien, il va prendre une forme plus visible. Tu entres dans un cadre, dans une fonction, avec ce que ça implique évidemment de responsabilité, de décision, de regard des autres aussi. J'aimerais qu'on parle maintenant peut-être de ce que ça veut dire pour toi que d'être élu. Alors aujourd'hui, être élu au fond, est-ce que aussi quand on est élu, bien on est confronté parfois à certains échecs? Est-ce que ça fait partie aussi de la fonction? C'est quoi pour toi être élu?
1: Être élu, c'est naturellement porter un projet collectif. Hein. Moi, je suis vraiment très attachée au collectif, de créer autour de soi une dynamique, de faire adhérer d'autres que soi-même à un intérêt qui n'est pas le nôtre, mais un intérêt bien supérieur, et trouver ce qui nous rassemble pour pouvoir le porter. Hein. Aujourd'hui, dans une période où parfois, il y a beaucoup d'individualisme. On attend, on a une petite liste de courses et il faudrait que les élus puissent cocher tout. On est sur vraiment créer un projet de société. Être élu, c'est aussi parfois savoir apprendre de ses échecs. Et de toute façon, dans la vie générale, on était avec, tu l'as dit en introduction, avec des jeunes apprentis qui avaient eu des prix. Moi, je leur avais dit, il y a ceux qui réussissent, qu'on met souvent en valeur, et il y a ceux qui parfois échouent. Mais c'est pas grave, parce que la vie, dans le sport, dans la vie professionnelle, dans la vie, dès qu'on entame quelque chose, elle est faite parfois d'échecs. Il faut savoir utiliser cet échec pour analyser pourquoi on n'a pas réussi et faire de l'échec un rebond. Et ça, moi, j'y crois profondément, quoi. Échouer, ce n'est pas avoir terminé quelque chose. Échouer, c'est il faut avoir le recul sur soi pour se dire pourquoi et pouvoir en faire une nouvelle force. Moi, ça m'est arrivé en interne de mon parti d'avoir été battue. Mais en fait, aujourd'hui, mais heureusement, et c'était normal, et ça m'a montré que, un, je n'avais pas assez travaillé lorsque j'ai été battue. Deux, que ma collègue en face était meilleure que moi. Trois, que je n'avais pas créé les conditions d'un collectif et qu'en fait, je le faisais que pour ma pomme. Et quand on le fait que pour sa pomme, eh ben, ça ne marche pas. Ça, on peut faire illusion, mais en tout cas, ça ne marche pas. Moi, c'est la plus belle. C'était en 2016, c'est la plus belle. C'est un échec, mais qui a été le meilleur moment dans ma vie. Et je ne remercierai jamais assez mes camarades militants qui, à l'époque, m'ont dit non, non. Tu n'as pas assez travaillé. Tu n'as pas, en fait, ils m'ont dit ça en me disant pas en interne. Tu n'as pas assez travaillé. Tu n'as pas du tout créé les conditions. Tu es une opportuniste là, en fait. Non, tu revois ta copie. Et de ça, je ne l'ai jamais oublié. Et c'est ce qui m'a conduit, je pense, à réussir ensuite à accompagner les gens avec moi. Et j'ai progressé au sens où j'ai été après à la tête d'un collectif d'élus et ils m'ont fait un peu un retour sur ce moment-là et ça m'a donné une très très belle leçon de vie en plus de celle que mon père m'avait donnée, c'est-à-dire que la cuillère en argent dans la bouche, c'est non, il faut se construire aussi soi-même.
0: Effectivement, c'est généralement dans l'adversité d'ailleurs que bah, l'on se rencontre aussi et que l'on grandit. Et puis pour clore peut-être sur cette partie, moi il y a une phrase de Mandela que j'aime beaucoup qui dit qu'effectivement, je ne perds jamais, soit je gagne, soit j'apprends. Et en effet, c'est peut-être cet apprentissage. Alors dans cette fonction, qu'est-ce qui est le plus aligné finalement avec qui tu es? Et peut-être à l'inverse, qu'est-ce qui te demande le plus d'ajustement ou qui est le plus difficile pour toi dans cette fonction d'élu?
1: Pour faire aussi la transition avec ce que tu viens de dire, c'est Mandela dit j'apprends, je ne perds jamais, j'apprends. Mais après, il faut avoir les ressources pour pouvoir repartir. Et ça, pour moi, c'est essentiel d'être entouré. Donc, d'avoir une vie personnelle, des amis, de la famille, quand on a eu envie d'avoir des enfants, etc. Et de ne pas le négliger. Donc ça, ce qui est le plus difficile, c'est d'aligner l'équilibre personnel qui est essentiel quand on traverse des périodes difficiles, de ne pas tout sacrifier à la politique. Et dans nos fonctions d'élu, qu'on soit élu municipal, maire, conseiller régional, départemental, sénateur, député, on sacrifie beaucoup, ça demande énormément de temps. Et ne pas sacrifier sa vie personnelle d'avoir des bases solides et de se laisser le temps de donner du temps aux autres, ceux qui sont nos forces, nos amis, notre famille. Ça, c'est le plus difficile. Dans l'alignement, de savoir dire parfois stop. Non, non, mais en fait, là, non. Et moi, heureusement, mon compagnon me dit souvent, me fait des alertes en me disant, là, c'est non, en fait. Non, tu vas pas au conseil d'administration de je ne sais quoi. Tu vas à la fête de l'école de tes trois gamins. Point final. Là, tu ne décides plus. Donc ça, c'est difficile. Et ensuite, pour l'alignement, c'est de toujours essayer. Moi, je pense que dans le consensus, on voit souvent du gloubi-boulga, oh là là. Maintenant, aujourd'hui, il faut être hyper raide, hein. Il ne faut pas essayer de travailler avec les autres, etc. Parce que sinon, on pourrait se compromettre, etc. Et le compromis n'est pas la compromission. Et cette tentative de travailler avec d'autres que ceux qui partagent les mêmes idées, pour parvenir un peu à dépasser certains clivages, il est assez mal vu. La radicalité séduit beaucoup, parce qu'être radical, c'est plus simple. C'est non, c'est non. Dire oui, mais... Alors aujourd'hui, c'est plus possible de faire oui, mais tel et tel ajustement. Alors, les gens n'écoutent parfois plus la suite. Et je pense qu'aujourd'hui, on peut encore travailler les uns face aux autres, mais avec les autres. Ça, c'est le plus difficile pour moi. C'est toujours, hein, je l'ai dit, j'aime le cadre. On peut bousculer les choses, on peut parvenir à imposer ses points de vue, mais sans rébellion et sans radicalité.
0: Alors, tu parlais de collectif tout à l'heure, de faire équipe. Hein. Effectivement, c'est quelque chose qui est important. Comment tu arrives à trouver ta place entre tes propres convictions, tes convictions personnelles, et ce que parfois demande le groupe qui peut-être être un petit peu plus éloigné parfois?
1: Je pense maintenant par expérience. Après, j'entame une autre partie de ma vie politique dans d'autres considérations. Mais par expérience, on est quand même plus intelligent à plusieurs. Je crois profondément que tout seul, on a un point de vue. On peut se dire qu'on va être un peu autocrate en disant mon point de vue, celui-ci, je pense que j'ai raison. Moi, je suis souvent dans le doute quand même. J'ai beaucoup de mal à me dire c'est comme ça parce que j'ai raison et que j'ai la vision de très très long terme. J'aime beaucoup confronter ma vision avec celles et ceux en qui, évidemment, j'ai profondément confiance et qui m'apportent un autre point de vue. C'est pas que je change d'avis, mais je peux moduler mon avis en me disant qu'après tout, à plusieurs, on a une vision peut-être un peu plus décentrée de ses propres habitudes, en fait. Et ça, pour moi, la force du collectif permet cela.
0: Tu prêches une convaincue, effectivement, l'intelligence collective, c'est quelque chose que j'ai l'habitude de pratiquer et auquel je crois profondément.
1: Mais c'est très dur. La co-construction, c'est immense, c'est très dur et ça demande beaucoup de temps. Et puis parfois, les chefs doivent chefer. Voilà. Donc il faut savoir co-construire, mais il faut savoir à un moment décider, dire voilà, j'ai entendu, mais là maintenant il faut décider, parce qu'on ne peut pas être dans l'indécision quand on est élu.
0: Alors Marion, depuis le début de cet échange, on parle beaucoup de ce que tu as fait, des choix que tu as pu poser. J'aimerais peut-être maintenant qu'on change légèrement de regard et qu'on aille voir ce que tout ça vient façonner, ce que ça a transformé chez toi. C'est peut-être plus discret, mais finalement c'est aussi important. Avec du recul, depuis que tu es engagée, qu'est-ce que tu penses qui a changé le plus chez toi, si quelque chose a changé d'ailleurs?
1: Oui, je pense que ce que j'ai peut-être un peu plus en poche que je n'avais pas avant, c'est que moi, j'étais un peu la tête dans le guidon, quoi. C'est-à-dire, il faut faire pour faire, parfois, et puis prendre les choses, non pas à la légère, mais avec un tout petit peu plus de légèreté et de recul. Et là encore, hein, dans ma vie, parfois au Sénat, j'ai beaucoup, je suis quelqu'un d'un peu tempétueux. Hein, voilà. Récemment, il y a des choses qui ne m'allaient pas et je me suis dit, à défaut de pouvoir prendre de la hauteur, ce que j'arrive un peu plus à faire maintenant, je dois prendre de la distance parce que sinon je suis, je suis encore parfois un peu capable de bouder, par exemple. Donc ça se fait pas et parfois je me dis, bon, à défaut de pas pouvoir faire fake, une façade, mieux vaut prendre de la distance et donc du recul pour se donner un meilleur élan. Voilà.
0: Qu'est-ce que ce parcours t'a appris sur toi? Des choses peut-être que tu ne soupçonnais pas au départ et qui se sont révélées?
1: J'avais essuyé assez peu d'échecs dans ma vie. J'ai eu de la chance, hein, vraiment. J'ai eu beaucoup de chance dans ma vie d'enfant et d'adolescente et de jeune adulte, avec beaucoup une famille très présente. Je ne pensais pas me relever d'échec. Je pensais que avoir trop honte pour m'en relever, et en fait pas du tout. Quand on essaye quelque chose, comme disait Garcimore, parfois ça marche, parfois ça marche pas. et ça, il faut continuer et retrouver ça. Je pense que ça m'a beaucoup appris. Après, ce qui m'a appris aussi, c'est parfois la violence. J'en suis encore un peu préservée, mais la violence des gens qui est aujourd'hui de plus en plus présente dans le quotidien des élus. Et en tant que sénateur, sénatrice, un peu moins, parce qu'on est face à des maires qui eux-mêmes vivent des violences parfois de leurs concitoyens très, très dures. La violence et le mensonge, je ne m'y habitue toujours pas. Et c'est vraiment quelque chose dans lequel je ne veux pas tomber. Salir pour salir, personne n'en sort vraiment, vraiment grandi.
0: Et au fond, qu'est-ce qui est resté complètement intact chez toi ?
1: Le sentiment qu'on peut quand même changer les choses en étant élu. Parce que parfois, il y a des moments un peu, c'est difficile, hein, c'est long, on n'y arrive pas. Je pense que l'énergie est intacte et l'amertume ne m'a pas gagnée, je pense.
0: Bon, tu gardes alors toute cette détermination en toi alors.
1: Oui, et toujours se dire que même si on est moins nombreux, que le collectif peut toujours continuer de fonctionner et que la dynamique reprend parfois sa place et être positif, quoi. Voilà. Tenez-vous éloigné des gens négatifs, ils ont un problème pour chaque solution, hein. Einstein disait ça, c'est une phrase que je dis souvent aux élus quand ils ont des coups de mou, aux maires que je rencontre. Mais allez, il faut continuer à croire qu'on est là au service des autres et que les autres positifs sont plus nombreux que celles et ceux qui viennent souvent nous pourrir nos journées.
0: Oh, merci pour cette petite touche d'optimisme. La déléguée de la Ligue des optimistes de France que je suis te remercie pour ce petit clin d'œil. Et d'ailleurs, je propose que nous passions à notre deuxième instant musical. Alors, ça n'a pas été facile pour toi de choisir parce que finalement, tu as oscillé entre plusieurs chansons. On va écouter dans un instant Vivre de Michel Berger. Il y en avait deux autres, je crois, sur lesquelles tu as hésité, dont une peut-être. Écoute, si on a le temps, je te propose qu'on l'écoute à la fin. Alors, laquelle n'a-t-on pas choisi pour tout de suite et qu'on écoutera peut-être tout à l'heure.
1: La version marseillaise de Serge Gainsbourg que j'écoute souvent parce que c'est la marseillaise, mais décalée. Donc le cadre avec de la rébellion, hein, Serge Gainsbourg, et que c'est une version que j'adore et puis que moi je la chante, la marseillaise, à toutes les commémorations. Je porte mon écharpe. Je pense que c'est important d'avoir ces emblèmes de la République, et décalée comme a pu le faire Serge Gainsbourg, ça me correspond quand même assez bien.
0: Très bien, mais on se réserve ça pour la fin. Et tout de suite, je vous propose d'écouter Michel Berger, Vivre.

0: Alors Marion, pourquoi as-tu souhaité partager avec nous cette chanson ?
1: Déjà parce que j'adore Michel Berger. Je sais que c'est pas très contemporain, mais j'aurais pu choisir Résiste de France Gall. Mais Vivre, parce que très concrètement, puisqu'on est dans très très peu de temps après l'élection municipale, c'était le nom de notre liste. Et puis que cette chanson, elle est, c'est une ode au combat écologique. C'est très tôt, hein. Là, Michel Berger, c'est quand même pas récent. C'est une ode au respect de ce qui nous abrite tous. Et puis ce combat écologique, il est un peu perdu de vue. Et pour autant, si on veut vivre, il y a quand même aussi pas 30 000 solutions. Et puis parce que cette chanson, elle parle aussi des moments difficiles. Elle parle des drapeaux, des tambours, donc des moments de guerre, où il dit que quand on est dans ces moments-là, quand il y a la fièvre belliciste, on se rend compte qu'en fait, vivre, c'est tout ce qu'on a envie de faire. Donc c'est vraiment, pour moi, une chanson très engagée, hein, de Michel Berger, qui correspond parfaitement à l'époque dans laquelle on est. Un combat écologique qui est un petit peu, qui a été totalement absent, hein, de nos enjeux municipaux, qui, j'espère, ne sera pas absent de l'enjeu présidentiel dans l'année qui viendra. Et puis, la guerre, elle est à nos portes, hein. Enfin, je veux dire, tous les quatre matins, on se lève en se demandant ce que Donald Trump va faire. La guerre en Ukraine n'est absolument pas terminée. Et qu'on a cette chance, moi, de la génération, de jamais avoir vraiment connu de guerre. Bon, il y avait la guerre Yougoslavie, mais... ne pas oublier l'essentiel. Pour moi, c'est aussi pour mes enfants. Et ça fait écho à pourquoi je m'engage en politique. Moi, j'ai trois enfants et je flippe quand même. Je flippe de plein de choses, de toutes les violences sociales, institutionnelles qui pourraient leur arriver. Et c'est aussi pour ça que j'ai choisi, dans le cadre de mon travail parlementaire, de lutter contre les violences faites aux enfants, entre autres, parce que c'est un combat qui nous... c'est un défi. Ça nous submerge. On a beaucoup de choses anxiogènes. Alors, j'essaye d'être optimiste, mais parfois je me lève le matin en me disant, mon Dieu, avec mes petits bras et mes petites chemises, ça va être compliqué. Et c'est là qu'il faut avoir foi en l'humanité et dans le collectif.
0: Très bien, effectivement, cette notion d'engagement qui est vraiment le fil conducteur de ce qui te porte. Alors, on a parlé de ton parcours, des expériences, des transformations. Maintenant, peut-être inscrivons-nous plus dans le présent, voire dans l'avenir, et pour savoir un petit peu ce qui t'anime, ce que tu portes, et puis également ce que tu aimerais transmettre. Aujourd'hui, qu'est-ce que tu aimerais vraiment faire bouger ?
1: Aujourd'hui, j'aimerais quand même que... J'ai le sentiment que tout le monde, où que l'on soit... Il y a de l'injustice. Tout le monde se sent, à un moment donné, face à une injustice. Dans toutes les catégories sociales, qu'on soit grande entreprise, petit artisan, femme, homme, etc. Il y a un sentiment d'addition d'injustice. Et en fait, à force de ne pas avoir réussi à fortifier la justice, on finira par justifier la force. J'ai l'impression que c'est vraiment le chemin vers lequel on est. Donc vraiment ce mouvement vers plus de justice. Et je ne parle pas que de la justice sociale, fiscale, la taxe Zuckman. Enfin, il y a évidemment ces combats-là qu'on mène au Parlement. Mais de se dire qu'à un moment donné, il y a vraiment des ajustements pour que ce sentiment d'injustice, parce que parfois c'est qu'un sentiment, mais parfois c'est des injustices bien réelles. Ça, c'est vraiment un combat de fond que l'on doit mener à n'importe quelle échelle en tant qu'élu local ou national.
0: Alors là, c'est pas à la sénatrice que je vais m'adresser, mais c'est à Marion. Toi, Marion, si tu avais une totale liberté d'action, sans contrainte, sans limite, là, évidemment, hein, je te décris un portrait des

0: qu'il y ait un souci de l'autre, qu'on se dise, mais ce n'est pas supportable d'infliger ça à l'autre. Et je crois qu'il y a encore un chemin pour ça. Je crois vraiment que, y compris dans les transformations économiques, dans l'économie sociale et solidaire, c'est hyper compliqué parce que c'est des collectifs, mais on se dit, qu'est-ce que mon action a comme action sur l'autre ou sur mon environnement. Et j'aimerais qu'on puisse se poser la question dès que chacun puisse se poser cette question et avoir donc les ressources pour le faire. Parce que parfois, on n'a pas la ressource pour se poser ces questions-là. Et qu'on agit un peu... Moi, je me prends moi-même. Hein, je me refuse à acheter sur Amazon. Hein, mais je me le refuse parce que je sais, quoi. Mais de temps en temps, je me dis... Mais non. Et je dois me mettre une énorme barrière où je refuse de laisser le téléphone à mes enfants alors que parfois, franchement, vas-y, regarde ton machin sur le truc. J'essaye et on n'a pas tous cette ressource-là et j'aimerais qu'on puisse avoir cette ressource un peu plus partout dans la société. Et puis changer la haine quand même. Hein. Enfin, je veux dire, que chacun se dise que ce n'est pas possible des jugements à l'emporte-pièce sur des gens qui passent dans la rue, qui sont à la radio, à la télé, des élus, des acteurs, des chanteurs. Arrêtez de juger à l'emporte-pièce. Prendre un tout petit peu le temps du jugement.
1: Eh bien, peut-être, on arrive progressivement vers la fin. Peut-être cette question, pour faire écho à ce que tu viens de dire. On a sa personnalité, tu es une élue, tu as une mission, en quelque sorte. Cette mission, c'est plutôt quoi? C'est une responsabilité, c'est un engagement. Tu le vois comment? Et comment tu aimerais, finalement, que toute personne, si elle devait revêtir des lunettes pour changer de regard un petit peu sur les élus, comment t'aimerais, quel regard aimerais-tu qu'ils portent, peut-être plus concrètement?
0: Souvent, je dis, il y a 36 000 communes, il y a à peu près, on va dire, 450 000 élus en France. Oui, il y a toujours 15, 20, 100, 200 brebis galeuses qui font honte parce qu'ils se servent, parce qu'ils ne servent pas l'intérêt général, etc. Mais quand même, quoi, la plupart des gens le font sur leur vie personnelle, prennent du temps. Et vraiment, regardez votre élu local, votre conseiller municipal, votre maire ou votre député comme quelqu'un qui, à la base, ne fait pas ça pour lui, mais fait ça parce qu'il considère qu'il y a des choses à défendre. Et écoutez ceux qui ont des choses encore à dire et laissons-leur le temps d'expliquer leur pensée. Arrêtons de juger sur une tenue, sur un tweet, sur rien parfois. Ce sont des gens investis pour autre chose qu'eux-mêmes en général, même s'il y a toujours le contre-exemple.
1: Merci beaucoup Marion. Effectivement, c'est aussi la raison d'être en fait de ce podcast, d'aller découvrir ces hommes, ces femmes qui sont engagés. Un dernier message peut-être avant que nous concluions ce temps passé ensemble.
0: Qu'il faut garder l'optimisme chevillé au corps, surtout dans ces périodes, ces grandes périodes d'incertitude et que demain est fait de défis très importants. Donc il faut garder l'envie d'avoir envie, comme disait Johnny, et un optimisme parce qu'il y a toujours des raisons d'espérer pouvoir changer les choses.
1: Merci beaucoup Marion pour cette conversation. Merci pour ta sincérité, pour ce que tu as accepté de partager et puis surtout pour la manière dont tu t'es livrée avec simplicité et vérité. Alors on parle souvent de ce que les élus font et beaucoup moins de ce que cela leur fait vivre, de ce que ça bouscule en eux, ce que ça transforme, parfois même ce que cela révèle. Et bien à travers ton parcours, on comprend que l'engagement, c'est pas seulement une action, c'est une traversée. On croit souvent que l'on change le monde et puis un jour on réalise que finalement, est-ce que ce n'est pas le monde qui nous transforme? Merci beaucoup d'avoir écouté ces élus qui transforment et se transforment. Et ma prochaine invitée, c'est une femme tout comme toi d'ailleurs, profondément engagée. Elle est vice-présidente de la région Auvergne-Rhône-Alpes, en charge du handicap notamment. Et j'aurai le plaisir de recevoir Sandrine Chaix. Donc je n'en dis pas plus, vous pourrez la découvrir lors du prochain épisode. Et à très bientôt. Ces élus qui transforment et se transforment. Partons à la découverte de la part invisible, sensible et profondément transformatrice de ces femmes et de ces hommes qui s'engagent au quotidien. 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

0: en fait qu'on lance une danse de l'été.
1: Alors, vous venez de nous la démontrer point par point pour qu'on connaisse bien les mouvements, les uns après les autres.
0: Un, deux, trois, quatre.

0: Alors, mesdames, quelle est votre option? La danse du ventre ou le Darli Dada? Vous le dire la dada, d'ailleurs. Le dire la dada.
1: Voilà, c'est ça.
0: C'est-à-dire la danse grecque, en fait. Oui.

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2: Ma nouvelle carte. Qu'est-ce que vous en dites ?
3: Très jolie teinte.
2: J'ai pris os. Et j'ai choisi un très beau caractère, le Cillian Ray.
3: Elle est cool, Batman, mais ce n'est rien. À côté de celle-ci.
2: Faut reconnaître qu'elle est splendide.
3: Coquille d'œuf avec des caractères roms. Qu'est-ce que tu en dis ?

0: Photoshop, l'émission de radio bimensuelle qui parle d'art graphique et d'autres trucs. Vous êtes sur Radio Campus et nous sommes l'Amicale Graphique, un atelier d'artistes sur Clermont-Ferrand. Deux fois par mois, nous recevons un acteur ou une actrice locale de cette culture. Dans une première partie d'émission, on va discuter tranquillement afin de mieux connaître notre invité, son parcours, son boulot, etc. Et dans une seconde partie, il sera temps de se lancer une petite game de notre jeu éponyme Photoshop, un plateau indé des cases avec des questions sur le métier d'artiste. Mais pas que. Autour de la table, aujourd'hui, nous avons moi-même Thomas Billou. À ma gauche, le grand retour de Clotilde. Comment ça va, Clotilde? Ça mérite un deuxième petite session. Merci le public qui n'est évidemment pas là. Également Julie et salut. Merci. C'est tout pour une fois qu'on tout. Est tous les trois. Bah ouais, mais petit twist, aujourd'hui on invite le trapéziste graphiste, le magicien, l'écrivain de carton d'invitation, le type, le calligraphe, sérigraphe, naturographe.
1: T'en oublies?
0: J'en oublie, non, mais sur ces épisodes, on reçoit aujourd'hui exceptionnellement Clément Murin. Comment ça va, Clément?
1: Ça va, toujours à l'heure, comme d'hab.
0: Oui, les gens ne savaient pas, maintenant ils savent. Tu es arrivé en retard, plus que Florent Chavoué.
1: Ouais.
0: Mais tout va bien entre nous. Ça va, Clément, aujourd'hui, c'est un peu exceptionnel.
1: Ça va, nickel.
0: L'an dernier, effectivement, c'est Clotilde qui a noté ça. Effectivement, l'an dernier, on avait invité quelqu'un de l'Amicale Graphique. On avait d'autres profils qui sont devenus des membres de l'Amicale Graphique. Et cette année, on l'avait pas encore fait. Et on s'est dit, qui de mieux que notre Clément interne et national?
1: C'est vrai, elle avait des bons arguments, donc je valide aussi.
0: Elle t'a convaincu, oui, c'est ça que je veux dire, c'est qu'elle a dû convaincre Clément, je pense, à venir. Comment ça va?
1: Ça va, ça bosse à fond, il fait beau, je suis fatigué, j'ai envie d'aller partir en vacances depuis 9 mois. Mais
0: on sait plus faire ça.
1: Mais il y a du boulot, donc on prend. Hein.
0: Moi, je me suis fait la réflexion ce matin, je me suis dit, mais là, j'ai fini de bosser alors que je suis en vacances, sans théorie.
1: Ouais, il te reste quelques jours.
0: Du coup, je fais quoi maintenant? Je sais plus rien faire d'autre que travailler, maintenant c'est fini.
1: Ouais, on devient comme ça un peu. On a l'impression que la vie d'artiste, c'est une vie où on va pouvoir se reposer et tout, mais en fait,
0: c'est une prison.
1: Pas tant. La liberté a un coût de...
2: La liberté de pouvoir travailler tout le temps.
1: Oui, c'est ça.
3: C'est ça.
2: Voilà. Ouais. Plus pour que quand on plus est salarié. Pour soi. Oui, voilà, c'est ça. On s'auto-convainc.
1: Ouais.
0: Je sais pas si le son est bon, j'ai un petit doute, mais bon, let's go. Clément, nous on te connaît, mais il faudrait que pour nos... on te connaît, c'est ça. Mais Julie, tu vois, et Julie me regarde.
1: C'est ça que j'attendais, c'est pour ça que je répondais aux questions, mais je ne voulais pas vous couper.
0: Mais vous êtes pas
2: la
0: storytelling.
2: C'est la reprise,
0: non, pas
2: la
0: du tout,
2: reprise
0: moi,
2: de rien, en fait.
0: Je l'avais en tête, mais vous savez pas, moi je suis en stress, je regarde si le son il va bien, si machin, si Clotilde est audible, si Clément est audible. C'est pas évident, les insides. Mais évidemment, reprenons le vrai cours de notre épisode. Julie nous a préparé une petite présentation au sujet de Clément pour que les gens se situent un petit peu. Et puis on reviendra après derrière sur ta life, ton parcours, ta légende. C'est parti, Julie.
3: C'est parti.
0: À toi de jouer.
3: Pour vous, chers auditeurs qui, dans cette émission, n'avez que le son et pas l'image, je vais faire pour vous l'audio description du compte Instagram de notre invité, Clément, que l'on retrouve sur le compte Au Secours, A-U-S-K-O-U-R. Le compte Instagram de Clément présente ses différents travaux artistiques. Très vite, en parcourant son compte, on comprend que Clément a plusieurs cordes à son arc. Souvent, mais pas toujours, le point commun entre toutes ses créations, c'est la lettre. Plus exactement, le dessin des lettres sur plein de supports. En effet, Clément est entre autres calligraphe et peintre en lettres. Il est souvent amené à travailler pour de grandes maisons de couture connues pour lesquelles il écrit à la plume les noms des prestigieux invités aux prestigieux défilés de mode qui ont lieu dans des lieux prestigieux partout dans le monde. Quand ce n'est pas pour de grands couturiers que Clément s'applique, c'est sur des vitrines, des murs ou des décors qu'il peint de belles lettres avec toujours autant de soin et de délicatesse. Clément a également toute une activité de designer graphique et présente aussi de nombreux travaux en sérigraphie imprimés à l'Amicale Graphique.
0: Évidemment.
3: Là encore, on reconnaît le style de Clément, beaucoup de réflexion et de sens derrière chaque création. Comme par exemple pour l'expo Anatomie du Labo, où inspiré d'un court-métrage, il a sérigraphié ce magnifique portrait féminin fleuri. Clément est capable de créer des illustrations et des visuels en s'appliquant certaines contraintes, mais dans le bon sens du terme. Par exemple, inventer tout un alphabet dans une langue imaginaire, sérigraphier sur du verre pour donner de la profondeur, réaliser des fresques sur des murs immenses. Toujours une difficulté, parfois technique, derrière laquelle se cache un sens et une démarche artistique. Bref, Clément est un artiste aux multiples talents et sait manier le lettrage à la perfection. Finesse, lenteur, précision, choix des couleurs et des formats de ses œuvres, rien n'est jamais laissé au hasard, tout est dosé et posé avec précision. Je suis loin d'avoir tout dit, alors maintenant Clément, c'est à toi de nous en dire plus.
0: Pouah, c'était
1: vachement
0: Merci, ouais, j'ai décidé de me comprendre.
1: C'est bien de se retrouver dans cette position là, où c'est soit on se fait saucer.
0: Ça fait bizarre du coup, ouais.
1: Ouais, non, bah c'est chouette hein, de se voir de l'extérieur un petit peu par des gens qu'on connaît en plus. Parce que...
2: Oui, parce qu'on se connaît.
1: Oui, non, mais on échange sur nos travaux, mais c'est pas pareil que de...
0: Après, c'était quand même beaucoup de mots pour dire « j'ai fait les beaux-arts », c'est bon.
1: C'est vrai. Je réfléchis, moi.
0: fait.
1: Un Thomas.
0: Non mais c'est vrai que là on va peut-être essayer un peu de discuter sur la partie calligraphie, parce que c'est vrai qu'on n'a pas trop eu cet exemple dans les émissions précédentes, pardon. Mais toi t'es quand même aussi très complet, tu fais pas du tout que ça, t'as un côté illustration, un côté graphiste.
1: C'est ça où c'est compliqué d'être très pluridisciplinaire, de trouver du coup un champ, de se décrire, c'est pour ça que j'ai toujours pas de carte de visite, j'en ai jamais eu. Voilà, spoiler.
2: Bah, t'as pas imprimé, mais t'en as.
1: J'en ai fait un petit peu que j'avais, mais pour la calligraphie, ouais. Tu vois. Mais oui, du coup, si je me présente à quelqu'un d'autre pour un autre, pour du design graphique, oui, ou quoi, vrai. Et du coup, je sais pas comment aborder ce point. Enfin, il faudrait que j'y réfléchisse un peu plus, que j'ai le temps, mais.
0: Attends, mais là, on va trop vite. Oui. On tombe dans l'affre de on se connaît, du coup, on se présente plus pour les gens qui nous connaissent peu. C'est quoi ton parcours, Clément ?
1: Alors, parcours.
0: T'es né à Clermont ?
1: Je suis né à Clermont.
0: T'es rentré en quelle école primaire ? On veut savoir tout.
1: Non, après, j'ai attaqué, on va dire, le parcours artistique, je l'ai attaqué au lycée art plastique. Où je me disais, j'étais fort et tout. En fait, quand j'ai retrouvé mes bulletins, j'étais vraiment très moyen partout, donc aucune prédisposition, on va dire. Et j'ai tenté.
0: Les profs, on connaît.
1: ouais. J'ai tenté les concours des Beaux-Arts. J'ai eu celui, j'ai tenté Orléans, Bourges et Clermont. Celui de Clermont.
0: T'as tenté les trois parce qu'il y a des options qui t'intéressaient dedans ou
1: Non, peut-être plus la proximité, un peu, parce que c'est quand même, tu vois, faut pouvoir aller sur place, se loger.
0: Parce que t'avais en tête de faire, parce que globalement, pour les gens, les écoles des Beaux-Arts, elles sont quasiment toutes de base art plastique en formation, et souvent elles ont une option en plus qu'on choisit en deuxième année, mais il y a quand même une option commune à toutes les écoles des Beaux-Arts, c'est un peu la branche art plastique.
1: Ouais, c'est ça.
0: Et après, par exemple, Valence, il va y avoir design graphique, à d'autres écoles, il va y avoir d'autres choses, mais du coup, toi, t'étais parti pour faire art plastique dès le début, donc en fait, en soi, théoriquement, quel que soit le lieu, t'aurais eu la formation.
1: Ouais, c'est ça. Et puis, en vrai, je connaissais pas trop. Il y avait des écoles qui étaient pas encore trop spécialisées, tu vois, Clermont, ils avaient déménagé, c'était assez récente l'école, et ils avaient pas de spécialité propre, même aujourd'hui encore, tu peux pas dire que c'est l'école de vraiment quelque chose de très précis. Et honnêtement, j'étais trop jeune pour savoir exactement. Tu vois, vers quoi aller exactement. Comme spécialité. Je me disais, bon, un truc artistique et je sais pas.
2: Oui, t'as enchaîné tout de suite après le bac.
1: Ouais, c'est ça. Et l'idée... en fait, moi, les Beaux-Arts, je le voyais un peu, je pense, un peu trop à l'ancienne, comme des gens qui nous apprennent des techniques un peu classiques. Un peu... J'aurais bien voulu faire Estienne ou Boulle ou les Arts Déco, une école comme ça, mais j'avais, je pense, pas les moyens d'aller habiter sur Paris pour ou payer l'école, etc., les frais. Et je pense pas que j'aurais été pris parce que mon niveau était pas assez.
0: Il y en a qui sont un Boulle et compagnie.
1: C'est des écoles publiques.
0: Ouais, mais avec un taux d'entrée.
1: Mais avec un concours d'entrée très. C'est les grandes écoles, quoi. Après,
2: ouais, les grandes écoles, mais après, t'avais plein d'autres écoles d'art appliqué en province.
1: Ouais,
0: mais je comprends parce que quand t'as 17-18 piges, que tu pars en école sup, moi aussi je me suis fait, on en parle souvent, je me suis baisé pareil quand j'ai commencé les Beaux-Arts. Bon, peut-être que ça n'aurait pas plu dans tous les cas parce que j'étais un petit con, mais j'aurais. Maintenant, avec le recul, je sais que c'était art appliqué qu'il aurait fallu faire. Mais à l'époque, quand tu t'y mets, tu vois art, et puis tu t'arrêtes là, tu dis que tu vas être formé pour tout, les techniques, les trucs. C'est quand t'es dedans que tu captes que, on va pas m'apprendre à tenir un crayon en fait, on va peut-être m'apprendre à réfléchir à quelque chose. Mais...
1: Ouais, c'est ça, on va dire plus une
2: école de l'extérieur, on dirait pas, mais l'écart est colossal entre faire les Beaux-Arts et des arts appliqués.
1: Ouais, mais moi quand j'étais au lycée que j'ai fait art plastique, il y avait une option art appliqué. Où j'étais à Nevers à Alain Colas et du coup j'étais à l'internat et je côtoyais du coup les arts appliqués, donc je les voyais bosser, on réfléchissait à des trucs.
2: À Nevers il y a une grosse école d'art appliqué avec l'un des premiers DSA de France, donc toi t'étais dans cette école au final.
1: Qui est le lycée, mais il y a des options générales, il y avait cinéma, il y avait théâtre.
2: Oui, comme beaucoup d'écoles d'art appliqué qui sont sur les anciens modèles de BTS, en fait il y a souvent d'autres options.
1: C'est ça.
2: À Toulouse, il y avait les cinémas. Il y avait, si tu vas à Verneuvers, là, à Yzeur, il y a énormément d'options aussi. Il n'y a pas que les arts appliqués. Souvent, c'est du coup.
1: Oui,
2: les...
1: mais là, c'est une école technique, je crois, à Yzeur. Enfin bon.
2: Vous perdez pas.
1: Mais du coup, les Beaux-Arts. Donc,
2: j'ai
1: arrivé.
2: Les Beaux-Arts de Clermont.
1: Les Beaux-Arts de Clermont. J'ai fait 5 ans, enfin 6 ans, parce que j'ai redoublé la 3e année. Donc comme quoi j'étais pas non plus là-bas j'ai fait les premières années tu tâtonnes un peu toutes les pratiques et ensuite je me suis dirigé vers la sculpture et j'ai fait mon master en sculpture. Du coup je suis parti en 4e année aux États-Unis en Erasmus, bon c'est États-Unis donc c'est pas Erasmus, mais à l'étranger pendant 6 mois.
0: C'est vrai que ça c'est l'info que ceux qui ne connaissent pas ils doivent un peu halluciner parce que c'est vrai que ça se retrouve pas du tout aujourd'hui. Tu fais pas plus de culture,
1: c'est
0: problèmes techniques.
1: En fait, je faisais de la sculpture semi-monumentale, on va dire. Donc, on va dire 3 mètres, entre 1 mètre et 3 mètres.
0: Une grosse Twingo debout, quoi.
1: Ouais.
0: deux Twingo empilées, histoire qu'ils se rendent compte qu'on fait pas ça dans son
1: et
0: salon.
1: Et on va dire, je travaillais plus. Mais il y avait quand même une idée autour de la lettre, enfin, en tout cas, de la pub et tout, parce que je travaillais sur les on va dire, les structures, un peu architecture, que ce soit panneaux de pub ou échafaudage, des choses comme ça, voilà, un peu des choses qui se construisent d'elles-mêmes. Et en fait, les panneaux de pub, c'était pour imaginer les panneaux, quand enlevait les images, qu'est-ce qui restait derrière comme architecture, qui serait un peu d'un monde futur, tu vois, si on enlevait toute la pub et tout, qu'est-ce qui resterait comme reliquat de...
2: Oui, donc même si c'était de la 3D, et de... ça restait quand même en rapport avec de l'image.
1: Ouais, et parce que j'avais aussi un peu avant tâtonné, puis je ne m'étais pas lancé là-dedans, mais j'avais fait un peu, en troisième année, des sculptures de lettres en 3D, un peu extrudées en métal ou en bois, etc., où je travaillais autour de la tautologie, des formes qui représentaient ce que la lettre décrivait. Ouais, c'est genre un truc qui se répète, tu décris... je sais pas comment on peut décrire.
0: XOXO.
3: On n'a qu'une heure d'émission. Hein.
1: Ouais, ça va être... mais c'est, en fait, c'est un concept qui dit ce qu'il montre.
0: Ok, ah oui, genre...
1: C'est vraiment tout parle de la même... La forme et le fond parlent du même...
0: Il faudrait voir un exemple, or, de l'or, par exemple. C'est de l'or, mais je sais pas, j'en sais rien. Ah non, mais je dirais lingot. Non, mais je sais pas, ok, on est perdu. Allez, okay. Allez sur Google.
1: Ouais, c'est ça. Et du coup, voilà, j'avais quand même tâtonné autour de la lettre. À côté de ça, moi, je faisais quand même, je dessinais beaucoup. En fait, je faisais toute une partie illustration et tout. Ou au Beaux-Arts, on m'a dit, bah non, mais ça, c'est pas de l'art. Mm. Entre guillemets, mais pas entre guillemets non plus.
2: Et
1: du coup, ça, en fait,
2: faire,
1: nous, on veut pas le voir, quoi. Ça, je le faisais à côté. Et j'ai tâtonné en cinquième année, j'ai gagné un concours, enfin en tout cas, j'ai fait une proposition pour faire un carré Hermès pour un concours, une expo, un colloque à Lyon, enfin pendant un truc de design à Lyon.
0: Dans le cadre de l'école ou en dehors de l'école ?
1: En dehors de l'école, totalement à part. Et du coup, il m'avait imprimé, je ne l'ai jamais eu le truc, mais il l'avait imprimé sur des carrés de soie
0: trop cool.
1: À Lyon. Donc ça, c'était chouette. Et ça m'a un peu lancé là-dedans. Et sorti d'école, je savais que la sculpture, en tout cas, je voulais pas en refaire tout de suite parce que j'avais pas envie d'être l'artiste sorti d'école qui va voir des galeries, qui tu te fais écraser, en fait, tu te fais bouffer. Faut avoir un côté très social. La partie artistique, on va dire qu'elle est quand même plutôt secondaire dans la partie des artistes qui arrivent à se vendre, qui arrivent à travailler, etc. Ce monde me plaisait pas
2: travailler
1: trop.
2: Travailler le réseau,
1: cas.
2: En fait.
1: Ouais,
2: plus
1: c'est
2: que
1: ça.
2: Le
1: et,
2: travail
1: oui,
2: lui-même.
1: Et ça, moi, ça m'intéressait pas. Si je voulais faire. De la sculpture, je voulais faire de la sculpture, que je voulais pas aller parler
2: faire
1: des gens,
2: des
1: entraîner avec des gens, ouais, c'est ça, tout ce truc. Et je me suis rendu compte que t'étais obligé de. C'était la grosse partie
2: ouais,
1: du truc.
2: Ouais. Par ici, ouais.
0: Ah bah, de toute façon, il faut savoir. Il faut que les gens te connaissent pour qu'ils veulent te faire bosser.
1: Et je me suis dit que tu as sorti d'école, t'étais trop jeune et que c'est. Du coup, c'est des gens qui vont te prendre de haut, qui vont. Ils vont estimer que t'es pas très légitime à proposer des choses.
0: Et puis, il y a un jeu de pouvoir, du coup, tu te fais écraser.
1: Oui, c'est ça.
0: Parce que t'as aucune expérience, aucune notion, tu sais pas ce qui se fait, ce qui se fait pas, tu sais pas si le mec te fait signer un truc ou tu te fais avoir, s'il te prend 99% du prix dans la galerie, tu vois.
1: Enfin, je l'ai vu venir comme ça.
2: Ouais, faut s'imposer, quoi.
1: Je m'en suis détaché un peu. J'ai fait quelques expos quand même avec les Beaux-Arts parce qu'en fait, il y a un suivi. J'ai bien réussi mon diplôme. Et ensuite, j'ai été sélectionné pour un peu faire les post-expo qui est après les Beaux-Arts où l'école, elle est en bisbille avec des centres d'art. J'ai fait une expo au Creux de l'Enfer à Thiers. Il y en a une dans l'école des Beaux-Arts. J'en ai fait une à Vichy, une à Chanona. Enfin, tu vois, il y a quand même quelques expos en local qui sont. Ouais, en sculpture. Et mais c'est beaucoup d'organisations où tu refais des pièces, t'es pas payé, enfin t'es payé pour la production, ça reste un peu le milieu précaire artistique. Et au bout d'un moment, je me suis dit, ben, soit je reste à Clermont, soit je bouge. J'ai bougé à Paris, parce que là j'avais trouvé un peu un mi-temps à l'Institut français de la mode, sur un remplacement pour être le graphiste de l'école.
0: Okay.
1: Donc j'ai fait ça quelques mois. Et à côté de ça, j'avais été sélectionné, enfin... repéré par un mec qui montait une marque de maillots de bain de luxe et qui cherchait un illustrateur pour faire des motifs, etc.
0: Sur Paris, toujours t'étais là.
1: Ouais. Et donc je me suis dit, bah là, je commence à avoir des trucs sur Paris, faut que je monte. Et là, j'ai fait quand même des collections de maillots de bain, j'ai travaillé pour le Slip français, enfin, je suis rentré un peu dans le réseau des motifs textiles.
0: Ça, c'était un peu tes premiers tafs de freelance.
1: Ouais, c'est ça.
2: Mais du coup, tu t'es lancé en freelance directement.
1: Ouais, sorti d'école 2012, j'ai monté un numéro de Sirette et
2: c'est parti.
1: Ouais. Donc je me suis pas renseigné sur tu vois, comment tu pouvais faire le truc. Je me suis dit, bah tu montes et de toute façon, si je travaille pas, on va pas me prendre d'argent et si je travaille, bah, je peux le facturer. Quoi.
2: C'est marrant parce que du coup, t'as pas voulu te lancer en tant qu'artiste parce qu'il fallait se vendre et tu te mets en freelance.
1: Ouais. j'ai pas réfléchi, non, mais c'est plus. Ouais, je sais pas.
0: C'est pas pareil, je pense que t'as un côté où t'y vas, tu réponds à une demande quand tu fais freelance, tu vois. C'est pour moi assez moins risqué que de proposer, de faire une proposition de ton concept, de ton truc, de ton âme, tu vois.
2: Sur ton projet, tu réponds à une demande.
1: Et je me voyais peut-être plus faire du graphisme, tu vois, que de la sculpture. La sculpture, en fait, tu la fais dans ton coin et après tu vas la proposer, tu vois, c'est fait. il faut que ce soit légitime, il faut que ce soit, tu vois, t'es remis en question sur plein de trucs.
2: Là, ces questions-là n'existaient pas du coup en se lançant sur du graphisme.
1: Ouais, en tout cas.
2: Puis peut-être t'as eu des opportunités.
1: Oui, c'est ça, au final, ouais, ça s'est fait. Moi, j'ai un peu l'impression d'avoir suivi le chemin, tu vois, ouais, le flow, ça s'est fait. Et puis j'étais là, bon, ben. Ce qu'on discutait, le hasard, les rencontres, le travail aussi, j'imagine. Parce que tu vois, d'avoir fait le truc pour Hermès, ça m'a permis de le montrer, peut-être pour dire, ah, bah, il peut faire des motifs, de faire un premier test de motifs. Et puis après, j'ai fait plusieurs collections qu'ils ont pu montrer aux slips français. J'ai fait une collection pour slips français.
0: Ouais, de bouche à oreille.
1: J'ai montré à Weston, j'ai pu faire des trucs pour Weston, ça s'est pas fait. Enfin, tu vois, il y a. Et là, ça aurait pu finir.
2: Il y a le bouche à oreille qui fonctionne. Etc.
0: Mais ce qui est chiant, c'est qu'à ce niveau-là, souvent, c'est ton travail qui est censé dans ta tête, quand tu avais un pige, être le plus important. Ton travail, il vient appuyer ton social. Là où peut-être en grandissant, c'est l'inverse. Tu vois, tu as un travail qui est assez conséquent pour qu'on vienne te chercher pour ton travail. Mais quand t'es jeune, il faut d'abord que tu, comme perds tes personnes, personne ne te connaît, tu fais du social. Et si ton social est réussi, ton boulot, il vient appuyer en disant en plus, j'ai un bon feeling avec lui. En plus, son taf est cool. Mais c'est le deuxième truc qu'on voit presque. Tu vois, il y a un inversement, je trouve, avec le temps.
1: Mais c'est vrai que à ce moment-là, je bossais beaucoup pour faire ce qui se fait plus trop aujourd'hui, mais faire des concours, participer à des appels d'offres, trucs, vraiment me faire mon book par moi-même.
0: Et c'est pour ça qu'on se bat contre ça, parce qu'on l'a vécu aussi, hein, ces trucs-là de spéculation, de concours spéculatifs.
1: Après, ça m'a permis de faire des propales, des trucs où j'ai été repéré, mais on va dire, j'arrivais quand même, tu vois, qu'on me rappelle pour arriver en semi-finaliste ou finaliste sur les trucs, et à la fin, je topais pas les trucs, j'arrivais quand même à monter dans les choses, donc je me disais, j'ai peut-être un regard qui est un peu à côté.
2: À choper derrière, en fait.
1: De quoi ?
2: À choper d'autres projets derrière, même si t'avais pas le projet du concours.
0: En légitimité, en
1: fait.
0: Ouais,
1: c'est ça. Et puis,
2: ça t'a amené sur autre chose.
1: S'il y en a certains, au bout d'un moment, ça paye, ou tu sais pas pourquoi ça.
2: Et du coup, le travail de la lettre, il est.
1: Là, c'est arrivé. Je faisais un peu, je tâtonnais un peu la calligraphie. Je pense que. Mais on va dire plus gothique, ce qui se fait un peu, ce qui est un peu très esthétique.

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0: Bonsoir. Ici Blue Boys Club pour Live Campus. Cette session a été captée le 7 mars 2026 à la Maroquinerie, en première partie de sport, avec l'appui technique de
1: Renaud Mansart.
0: Elle s'inscrit dans une réunion stratégique dédiée au bien-être employé, et propose un accès anticipé à plusieurs titres de notre prochain EP, prévu trimestre 03.
1: Nous vous souhaitons une belle écoute.
0: Cordialement, Blue Boys Club.
2: Bonsoir. Bonsoir. Bonsoir. Bonsoir. Bonsoir. Bonsoir.

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0: Vous avez passé une bonne semaine? Ok. Vous avez fait quoi? Vous avez envoyé des mails? Vous avez fait votre taf, j'imagine, non? Ouais. Eh ben, quelle vie magnifique.
1: Imprimante laser. Chemise 100% coton. Badge magnétique. Classeur à 4 dos 8 cm.

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OK! OK, maintenant, je vais vous demander de faire un exercice avec moi, s'il vous plaît. On va tous se détendre un peu, là. On va respirer un coup, comme ça. On inspire. Et on expire. On recommence. On inspire. Et on expire. Et ça va déjà mieux. Maintenant, je vais vous demander de vous étirer, s'il vous plaît. On va tous s'étirer ensemble, s'il vous plaît, comme ça. J'ai les oreilles, on s'en fout. Et on relâche. Et ça va beaucoup mieux. OK, maintenant, je vais vous demander de fermer les yeux. Je vous demande beaucoup de choses ce soir, vous savez. Vous avez le petit son, là ? OK. Vous êtes dans une petite prière. Ça va être un petit saut qui passe. Ça va être une énergie de prière. Ça va vous donner ce que je passe. Vous voyez, avec ce que vous faites. Relax.

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Félicitations. Vous venez d'ouvrir la porte de votre puissance intérieure. Accueillez dès à présent la paix que vous avez créée.

0: faire au bord hier. Faites un match de Wii pour Sport qui arrive juste après.
1: Cordialement. Blue Boys Club.

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0: Test, test micro, on m'entend bien? Tout le monde m'entend?
1: Non, je crois pas.
0: Allô, allô? On m'entend à la radio? Bon, bah très bien. Ça tire, mais ça ne tue pas. À l'heure du consensus et de la flatterie, du conformisme et de la convention, Corne de Gazette règle ses pendules pour traiter de la moquerie, de l'ironie et de la caricature. Le tout revêtu de mots acerbes en apparence, mais bienveillants dans le fond. En bref, l'humour bête et méchant avec science et conscience. Qui peut prétendre faire des blagues sans prendre position? Ça tire, mais ça ne tue pas. Ça gratte par où ça passe, comme une bonne cuillère de miel de sapin, comme une déclaration d'impôt ou comme une blague de Blanche Gardin dans un conseil des ministres. La satire politique trouve son origine dans la tradition grecque et latine. Horace, Sénèque ou encore Diogène de Sinope s'étaient essayés à l'exercice de la moquerie des puissants, des institutions et des règles sociales. Ce dernier, quand Alexandre le Grand lui demanda ce qu'il pouvait faire pour lui, répondit par la truculence que la postérité lui attribue « Ôte-toi de mon soleil ». Autour de la table, pas des soleils, pas des Alexandres, mais une constellation de talents. Bonsoir Abder.
2: Bonsoir à tous.
0: Bonsoir Nadia.
3: Bonsoir à tous.
0: Et bonsoir Charlotte.
4: Bonsoir Tariq.
0: Corne de Gazette, la culture avec un grand C et un petit T, c'est tout de suite. Et Corne de Gazette, l'émission en introduction du Comedy Club 8e du nom. Hâte d'être à cette 8e étape.
4: Ah oui, on a vraiment hâte. En plus, on a une très bonne programmation pour ce soir, donc ça va être très chouette.
0: Je sais qu'il y en a autour de la table qui en sont pas leur première fois, qui sont là depuis le début. Je pense à Abder notamment.
2: Exactement. Et c'est, on est très content d'être arrivé à la 8e édition. Pour nous, c'est un cap important, et d'autant plus qu'une fois de plus, il y aura des représentants de la troupe L'Air de Rien. Ici à ma gauche, Nadia.
3: Oui, c'est moi. Bonsoir.
4: Ouais, Nadia, c'est ta première, c'est ça?
3: Ma première grande scène, oui.
4: Comment tu te sens?
3: Vraiment top, pas du tout stressée, hyper à l'aise.
0: Pas trop le trac de jouer devant 700 personnes?
3: Merci de me le rappeler.
0: Bon là t'en as 7, imagine-toi fois 100.
3: Ouais, ça va le faire. En vrai, je suis super contente que l'association ait réussi à relever ce défi de remplir une grande salle, parce que je pense qu'il y a vraiment des gens qui sont là pour du stand-up à Clermont, et L'Air de Rien bah, nous le prouve aujourd'hui.
0: On va revenir d'ailleurs sur l'association L'Air de Rien. Vous écoutez Corne de Gazette, votre émission culturelle préférée, ou en tout cas, elle le sera bientôt. Anciennement hebdomadaire, puis semi-mensuel, puis mensuel, aujourd'hui occasionnel. Vous pouvez nous écouter sur les fréquences de Radio Campus Clermont ou en différé sur le site internet de Radio Campus ou de Spotify. Corne de Gazette, c'est donc l'émission radio de l'association L'Air de Rien. Votre billet d'humeur et d'humour, votre dose de sucrerie dans ce monde sale et salé, l'introduction sonore du Clermont Comedy Club, 8e édition. On a donc présenté les personnes autour de la table, mais on va plus revenir sur toi, Nadia. Bonsoir.
3: Bonsoir.
0: Donc, est-ce que tu peux brièvement te présenter?
3: Je m'appelle Nadia, je suis Cournonnaise clermontoise depuis ma naissance. Je suis très contente d'avoir rejoint l'association L'Air de Rien cette année, où j'ai fait mes premiers pas de stand-upeuse et d'actrice en théâtre d'impro, donc très très contente d'avoir rejoint l'association.
0: Donc tu as commencé par quoi? Par le théâtre ou par le stand-up?
3: J'avais fait du théâtre dans ma jeunesse, jusqu'à la fac en fait, et ensuite j'ai arrêté. Et bah, l'envie m'a repris cette année, voilà, je me suis enfin écoutée. En tant que femme des fonds, on ne s'écoute pas trop, mais il m'a fallu 43 ans pour écouter la petite voix dans ma tête.
0: C'est jamais trop tard.
3: Et voilà, exactement.
2: Et... Ah bah, c'était une voix dans ta tête du coup?
3: Plusieurs même, oui.
2: Ah, c'est vrai.
0: C'est ceux qui réussissent le mieux qui ont des voix dans la tête. Ceux qui se parlent à eux aussi. Pourquoi cette transition? Qu'est-ce qu'il y a eu en toi qui a, à un moment, voulu franchir le pas du seul en scène?
3: Alors, ça m'a toujours plu de faire rire les autres. Et on se dit toujours que c'est facile, puisque en fait, ça fait depuis que je suis petite que je fais rire tout mon entourage. Du coup, est-ce que c'est aussi facile de faire rire tout le monde avec un texte, avec ce qu'on est, etc.? J'ai voulu essayer. En gros, c'est un challenge et je suis trop contente d'être là ce soir. Voilà.
0: Et nous aussi, on est contents que tu sois là ce soir.
4: Donc, comment tu as un peu découvert l'association L'Air de Rien et...
3: C'est en allant voir un spectacle, du coup il y avait Abder, il y avait les jeunes en fait de la troupe. Ouais. Vous avez fait un spectacle l'année dernière à Nelson Mandela et j'ai trouvé ça, c'était un super spectacle. Et ensuite mon mari m'a un peu poussée vers Bélaïde en disant « Ma femme elle veut faire du théâtre, prends-la s'il te plaît, pitié !» Donc voilà, donc du coup c'est un peu le hasard en fin de compte.
4: D'accord, ok.
0: Ce ne sera pas ta première fois ce soir. Comment, j'aimerais qu'on revienne à la première fois où tu es monté sur scène. C'était il y a quelques mois, il me semble.
3: Tout à fait.
0: Qu'est-ce qui s'est passé? Plus d'appréhension, plus de stress positif. Comment c'était cette préparation?
3: Et ben beaucoup de stress, surtout que la première fois, c'était à la Comédie des Volcans, au bar de la Comédie des Volcans. Et il y avait une salle pleine et c'était la première fois où j'osais affronter le regard du public. Et c'était vraiment cool. J'ai bien aimé et du coup, j'ai recommencé.
0: Ok, donc t'as pas eu ce non, j'y retourne plus juste après.
3: Ah, le juste après.
0: Comment
3: compliqué.
0: Est-ce qu'on affronte peut-être les couacs? Il y en a toujours. Les blagues qui foirent.
3: Alors la première fois, c'est la chance du débutant, j'ai envie de dire. Donc ça s'est bien passé, donc j'étais super contente. Après les fois suivantes, effectivement, j'ai eu des soirées très compliquées. Voilà, c'est pas facile, effectivement, d'affronter le regard des gens après et de se sentir jugé en fait quand on est sur scène aussi. Je pense que des fois, il faut arrêter de se regarder dans les yeux des autres et juste se faire plaisir. Et voilà. Je pense que c'est pour ça qu'on y retourne.
2: Après c'est vrai, en fait, moi, je peux en témoigner parce que j'ai partagé la scène avec Nadia. Et je pense que c'est aussi le stand-up, c'est aussi l'école de l'humilité, parce qu'on sait parfaitement qu'avec la même production, en jouant le même sketch, on peut arriver des fois en fait, à avoir vraiment du rire pendant tout le sketch, et d'autres fois, pas du tout. Et donc, du coup, à chaque fois, il faut se remobiliser. Donc, effectivement, ça apprend à être humble et à se dire qu'il faut se relever, il faut y retourner, il faut continuer à peaufiner. Et c'est ce que tu as fait toi aussi, parce que je peux témoigner aussi que tu as été hyper régulière et que tu es travailleuse. Et que du coup, voilà, tu vas au charbon, comme on dit. Donc, donc on te souhaite toute la réussite.
0: Bon, tu débarques dans une constellation d'artistes, hein, dans ce milieu du stand-up. Comment est-ce que tu pourrais décrire ton style, ton univers? Qu'est-ce que tu aimes aborder au micro?
3: J'aime aborder... en fait, ce que les gens vivent au quotidien, il y a des, enfin, je suis une femme, donc les enfants forcément, le couple aussi, le féminisme, la domination patriarcale, j'aimerais beaucoup en parler, mais dans de futurs sketchs, j'espère que voilà, je vais continuer de toute façon moi à écrire et à monter sur scène et à plus m'affirmer de ce côté-là, parce que vraiment ça me tient à cœur. Être une femme dans le stand-up, c'est pas non plus rien, c'est quand même un milieu d'hommes. Du coup, je pense qu'il faut aller chercher sa place. Et c'est ce que je vais essayer de faire.
4: Donc un stand-up assez engagé, féministe, tu trouves que ça manque un peu un stand-up de ce genre-là ou juste ça correspond à tes valeurs et...
3: C'est que ça correspond à mes valeurs parce que ça existe déjà. C'est juste qu'après, je pense que chacune a son point de vue, son opinion en fonction aussi de ses origines, etc. Donc je pense que ça peut être cool de parler de ça. Mais là, par exemple, ce soir, je ne vais pas du tout parler de ça. Ça va être un truc beaucoup plus détente, voilà.
4: Eh bien, on a hâte.
0: On a hâte. Merci beaucoup, Nadia. Donc, tu seras en ouverture de cette soirée du Clermont Comedy Club. Où est-ce qu'on peut te retrouver? Est-ce que tu as un réseau social sur lequel on peut suivre ton avancée?
3: Oui, alors j'ai un Instagram. Donc, c'est Nadia Aouda, tout simplement. Tout attaché. Sinon, les samedis soirs au Potinga, on fait de nombreuses représentations.
2: Exactement. Ouais. Devant des salles pleines à craquer.
3: Pleines à craquer.
0: Pleines de 7 personnes.
2: C'est ça.
3: C'est plein. C'est
2: 20 personnes maximum. Elles sont pleines à craquer, mais voilà, c'est 20 personnes au max.
3: Et des fois, on refuse du monde, donc vraiment,
4: commence à avoir une certaine notoriété. Quoi. Vous refusez des gens.
2: Voilà, là, effectivement.
0: Quand on arrive 8e, forcément, on est refusé.
4: C'est trop tard.
0: Merci Nadia, tu restes encore un peu avec nous avant d'aller te préparer. On a quelques commentaires sur le live. On a Chaperché qui nous dit, il commence quand le concert? Non, on est à la coopérative de mai, mais il n'y a pas de concert ce soir. Et on a Nostalgie de Montargis qui nous dit « ça me manque les comédie clubs dans les cafés-restaurants ». Et ouais, on a Globe depuis. Et on va passer à la chronique, de Benoît, exactement, de Benoît Bali, qui peut nous rejoindre sur scène.
4: Un habitué de Radio Campus, mais un nouveau, on va dire, sur l'air.
1: Bonjour, pas de chichi, on va faire comme au bled, appelle-moi Ben. Hein. Voilà,
0: alors Ben, humour et politique font-ils bon ménage?
1: Écoute, je vais te dire, on parle que de ce qu'on connaît. Alors j'ai eu Adrien au téléphone, il m'a dit « Ouais, attends, on va faire un truc sur la satire, sur l'humour, sur la politique. » Moi, je voulais rendre quand même hommage déjà à Hakim Omiri, le retour de l'enfant du pays. Je rappelle qu'il est né en 83 à Vichy. Ah, pardon. Non, ça, c'est Jamil Le Schlag. Bon, c'est pas grave, c'est un arabe, ça compte pas. La satire politique, aujourd'hui, elle n'a jamais aussi bien marché. Regardez, je vous fais une blague de dominant. Quel est le chat préféré des Palestiniens? Le Netanyahou. Alors, on n'a pas le même humour avec les dominants. C'est bien ça le problème, en fait. Sérieusement, la satire sur Nova, je pense qu'ils se mettent le doigt dans l'œil. Hein. Un peu comme Marx pour le communisme. Lui, il pensait que c'était un beau projet, mais il a oublié que l'homme et l'être humain en général veut toujours en avoir plus que son voisin. Et eux, sur Nova, ils s'adressent, ou en tout cas, ils croient qu'ils s'adressent à des gens aussi intelligents qu'eux. plein d'esprit critique et d'autodérision. Non, c'est mort. Parce qu'avant, les humoristes observaient les politiques. Maintenant, c'est les politiques qui observent les humoristes pour apprendre à faire des punchlines. Regardez un débat télé ou regardez un débat radio. Plus personne ne veut convaincre et on entend des phrases un petit peu à la « oui, oui, moi j'entends la colère ». Non mais on prend le sujet vraiment très très au sérieux. Hein. On va voir ce qu'on peut faire. Il faut ouvrir le dialogue. Moi ça me rappelle un petit peu, pour ceux qui ont la référence, Darmon dans La Cité de la Peur, le commissaire Bialès. Écoutez, laissez la police faire son travail et dès que j'aurai de plus amples informations, croyez bien que vous en serez les premiers informés. Bref, ce qu'il faut dire sur la satire politique, c'est que les humoristes n'ont jamais été aussi importants. C'est vrai, parce qu'ils ont compris un truc, c'est que les Français ne veulent plus forcément un expert sur le plateau de CNews. Ils veulent quelqu'un qui parle normalement, voilà, qui parle vrai, tout simplement. Il faut dire aussi que la politique française est un petit peu devenue difficile à suivre. T'as des députés qui font des battles de regard, ou à l'Assemblée, ou à la prison de la santé. Il y a des premiers ministres qui découvrent les problèmes du pays grâce au hashtag. Regarde Tonton Bayrou avec Sainte-Soline. Ah bon ? Il y a eu des viols et des violences dans l'école où bossait ma femme et où ma fille était scolarisée alors que j'étais ministre de l'Éducation nationale et que j'en étais informé. D'accord. Donc on en est là. Ou encore, t'as les chaînes d'infos qui te parlent d'une crise antivirus, pandémie, avec la musique des Dents de la Mer. Génial. Et donc, eh ben à ce stade-là, l'humoriste, il n'exagère plus la réalité, il fait juste un résumé et il dénonce l'absurde. La question, c'est pourquoi ? La politique est devenue une caricature d'elle-même. Et c'est peut-être ça, le vrai humour politique moderne. Ce n'est plus se moquer du pouvoir d'en haut, c'est survivre collectivement à l'actualité et en parlant et en dénonçant. Tous les politiques veulent avoir, devenir un extrait TikTok, un réel Insta pour le bad ou le good buzz avec une princesse italienne ou le reste. Ils sont là non pas à respecter la loi, en parlant à ceux qu'ils ne considèrent pas dignes d'être français, Bali Bagayoko, ils leur parlent plus mal qu'à des chiens, ils s'en foutent tant qu'on parle d'eux. Alors le métier d'humoriste est devenu aussi compliqué, parce que auparavant, tu faisais une blague dans un spectacle, tu disais « bon, elle a moyen marché, je la referai pas au prochain ou je la retesterai avec un nouveau public ». Maintenant, tu fais une blague et 10 minutes plus tard, tu es pendu sur les réseaux, parce que c'est avec nos impôts qu'on paye tout ça quand même, faut pas déconner. Hein. Les réseaux sociaux ont transformé chaque vanne en dossier judiciaire. C'est magnifique. On ne sait même plus la différence entre le Figaro et le Gorafi aujourd'hui. Alors petit test, Gorafi, Figaro ou les deux ? Carpentras, le maire accroche par erreur le portrait de Philippe Pétain à la place de celui d'Emmanuel Macron. Figaro. Gorafi, Figaro.
5: Figaro.
1: Non, Gorafi. Ils ont diffusé Maréchal, nous voilà, sans faire exprès. Deuxième extrait. Benjamin Netanyahou demande aux populations d'évacuer le Moyen-Orient après le nord de Gaza, le sud de Gaza, la banlieue sud de Beyrouth, le sud du Liban. Netanyahou a finalement décidé de demander à l'ensemble du Moyen-Orient d'évacuer la zone par mesure de précaution.

0: journalistes, comme vous, comme nous tous, eh ben, ils font un petit peu plus preuve de nuance que les politiques aujourd'hui en caricaturant. Donc respect à vous, à celles et à ceux qui continuent à faire rire sur la politique. Vous faites partie de celles et ceux qui ont compris que l'humour fonctionne mieux quand il observe les absurdités et qu'il décrit les injustices et les atrocités de la bête immonde. La bête immonde d'ailleurs, elle pue de la schneck, elle pue de la gueule et elle est en train de mettre pas mal de progéniture au monde. Et ben, contrairement à Marine Tondelier, elle n'a pas de mal à en avoir. Donc il faut être vigilant, il faut faire attention. À Gaza, au Venezuela ou juste en bas de chez toi. Voilà.
1: Merci, bravo Benoît.
2: Merci.
3: Merci.

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1: Parmi les cibles privilégiées du gouvernement israélien de Netanyahou, qui s'emploie à détruire méthodiquement le territoire de Gaza et sa population depuis bientôt 3 ans, figurent, on le sait, les journalistes palestiniens et palestiniennes. Eslam Adir, rescapé du bombardement dans lequel ses 4 enfants ont perdu la vie, donc un journaliste gazaoui, nous le disait en décembre dernier lors d'une rencontre organisée à Clermont. Et, outre les hôpitaux et les écoles, certains bâtiments de l'enclave sont particulièrement visés eux aussi par l'armée israélienne, à l'instar des universités, musées, bibliothèques, sites de fouilles archéologiques et centres d'archives. C'est ainsi que le personnel de l'UNRWA, l'agence des Nations Unies chargée des réfugiés palestiniens, a organisé dans des conditions rocambolesques et dramatiques le sauvetage des fiches d'enregistrement familial des réfugiés de Gaza. Ces fiches prouvent le statut de réfugié de Palestine de plus de la moitié de la population palestinienne. Certaines d'entre elles ont été établies au moment de la Nakba, la catastrophe correspondant à la création de l'État d'Israël en 1948. Elles constituent les preuves de l'histoire de ces déplacements forcés, des villages rasés, leur existence, des villages dont les noms ne figurent plus que sur ces papiers. Elles attestent des liens entre les Palestiniens et les Palestiniennes d'aujourd'hui et leurs ascendants chassés en 1948. Bref, elles représentent la mémoire familiale et historique de tout un peuple. Elles possèdent également une valeur juridique témoignant des titres de propriété des habitants des villages rasés. Avant que les locaux de l'agence de l'UNRWA donc à Gaza soient bombardés, ces archives ont été transportées par camion puis par avion dans des valises acheminées par les employés internationaux qui les ont mis en lieu sûr en Jordanie. L'histoire de ce sauvetage m'a rappelé celle des archives clandestines du ghetto de Varsovie, constituées notamment par des journalistes, là encore, donc des journalistes enfermés, parmi lesquels Emmanuel Ringenblum, qui avait chroniqué la vie quotidienne dans le ghetto et témoigné de la politique d'anéantissement mise en œuvre par les nazis. Avant que le ghetto soit bombardé à partir du printemps 1943 pour venir à bout de la résistance de ses derniers habitants, ces archives avaient été déposées dans des bidons de lait, puis enterrées, en espérant qu'on puisse les retrouver, et ce qui a été le cas pour la plupart d'entre eux. Le travail accompli aujourd'hui par les journalistes gazaouis qui chroniquent la guerre et témoignent de l'expérience vécue par les habitants, de même que les archives, les bibliothèques, les sites de fouilles archéologiques, rappellent que la population palestinienne a une histoire, un patrimoine, un passé. Et c'est précisément cette histoire et cette mémoire forgée dans l'exil, mais ancrée dans un territoire, que le gouvernement israélien entend effacer en niant son existence. Il s'agit là d'une entreprise méthodique et délibérée visant à condamner Gaza définitivement de l'oubli, disait l'historien Fabrice Virgili, qui avec d'autres collègues s'emploie à recenser et à documenter les traces de ce passé détruit, afin que les habitants puissent s'appuyer sur des repères tangibles lorsqu'ils reconstruiront leur ville. En attendant, c'est encore de Gaza que nous allons parler ce soir, en compagnie d'Isabelle, que nous avons le plaisir de recevoir. Bonsoir Isabelle.
2: Bonsoir.
1: Et l'équipe est vraiment très nombreuse, puisque derrière la console, il y a JM. Salut JM.
3: Salut.
1: Et puis Lise.
4: Salut.
1: Aurélie.
5: Salut.
1: Et l'électrice Marion.
6: Hello.
1: Claudine.
7: Salut.
1: Et Fabrice.
8: Salut.
1: Vous êtes bien sur la radio d'État.
9: So Gaza is over there.
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13: 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We will make the first step of the flotilla, which will break the blockage and embargo.

0: Gaza est une prison impénétrable de 45 km² où 2 millions de personnes sont bloquées sans possibilité de fuir, un territoire bombardé pendant 2 ans et demi, où toutes les infrastructures ont été méthodiquement détruites, les journalistes ciblés, les personnes, les enfants déplacés, tués, blessés, violentés, violés, enfermés, affamés et actuellement assoiffés par l'armée israélienne.
1: Les Gazaouis essayent de survivre à ce projet d'extermination, un projet entrepris par Israël depuis 70 ans, de la colonisation, la confiscation des terres, le régime de terreur, l'apartheid, le blocus depuis 2007 jusqu'au génocide actuellement. On ne vous parlera pas ce soir de ce qui se passe à Gaza, on n'est pas légitime pour ça, mais on voulait plutôt se rappeler ensemble que derrière le bruit des bombes et des bottes, il y a le bruit de la fureur et de l'indignation. Ça proteste, ça crie, ça hurle, même sans armes et sans pouvoir. Manifestations, occupations, actions directes contre les entreprises d'armement, blocage des ports. Et puis des militants et militantes tentent concrètement de se rapprocher de Gaza pour venir en aide à la population, forcer le blocus israélien pour qu'on ne cesse jamais de parler de la Palestine.
0: Des coalitions de flottilles civiles internationales existent depuis le début du blocus, mais c'est en 2025 qu'on en a surtout entendu parler avec le mouvement Thousand Madleen to Gaza, qui va mobiliser des dizaines de groupes locaux pour faire partir des bateaux de plusieurs ports de la Méditerranée et rejoindre Gaza pour mener une action politique directe par la mer. 462 volontaires répartis sur 42 bateaux et voiliers.
1: Et ce soir, on accueille une de ces volontaires, Isabelle. Bonsoir, merci d'être avec nous.
2: Avec plaisir.
1: Est-ce que tu peux nous raconter un peu, toi, comment tu as eu connaissance du projet et comment ça s'est passé pour que tu puisses participer ?
2: Alors, j'ai tout d'abord entendu parler de la marche en Égypte par un média alternatif qui s'appelle Presenza, qui est un journal en ligne, un quotidien en ligne, consacré à la non-violence et à la paix dans le monde. Et c'est un quotidien, donc je le lis tous les jours. Et c'est comme ça que j'ai entendu parler de la marche, de la Global March to Gaza en Égypte. Et c'est la première chose que j'ai faite, en fait. Je suis partie en juin dernier.
1: D'accord.
2: Et on a été arrêtés par les forces égyptiennes dans le désert. Et puis expulsés rapidement, voilà. On n'a pas pu aller bien loin, c'était extrêmement violent. On était plusieurs milliers, on a été séparés en plusieurs groupes. Et au milieu du désert, en fait, ils nous ont encerclés avec des soldats. Et c'était assez impressionnant. Et ensuite, les soldats, en fait, ils étaient épaule contre épaule pour nous encercler plus de 2000 personnes. Donc, on imagine combien il y avait de soldats. Et à un moment donné, quand la nuit est tombée, ils se sont un tout petit peu écartés les uns les autres pour laisser passer des sauvages payés par le gouvernement, j'imagine, qui se sont mis à nous tabasser. Et voilà. Donc, ils nous ont mis de force dans des bus et on a été expulsés.
0: Isabelle, on est à la radio, on ne sait pas à quoi tu ressembles, mais en fait, juste te donne une indication, tu ne ressembles pas du tout à un militaire. Est-ce que tu peux dire quel âge tu as et quelle forme physique tu as pour affronter la violence ?
2: Je suis en pleine forme, j'ai 67 ans.
0: Quand même.
2: Mais voilà, là, je n'ai rien fait à part attendre dans le désert, marcher, me faire expulser. Après, on a été conduits en bus jusqu'au Caire. Et moi, je suis restée encore 3 jours. En essayant de voir s'il se passait autre chose. On voulait aller faire un sitting devant l'ambassade d'Israël. Enfin, on avait plusieurs idées, puis finalement, on n'a rien fait.
0: Et du coup, tu avais une certaine frustration, peut-être. C'est ça qui t'a donné envie de repartir après ?
2: Non, je ne peux pas dire que c'était une frustration. C'était plutôt...
0: Une colère.
2: C'est pas fini, il faut continuer. Il faut continuer.
1: Donc, une envie de te mettre en action par rapport à ça. Et du coup, comment tu as pu intégrer la flottille ?
2: Alors ça, c'est encore... c'est le destin. Parce qu'en fait, je ne comprenais rien à rien. J'ai vu passer plusieurs propositions, on va dire, de participer à des flottilles. Mais je ne comprenais rien, en fait. Il y avait Thousand Madeleine, il y avait Freedom Flottille Coalition, il y avait la Soumoud. Donc, je postulais partout.
1: Okay.
2: Puis, à un moment donné, j'étais rappelée par quelqu'un. Et en fait, c'était Thousand Madeleine. Et là, j'ai passé des tests psychologiques, j'ai parlé avec des gens, enfin voilà. Et puis après, comme on était plus nombreux que le nombre de places sur le bateau, il y a eu un tirage au sort.
1: Okay.
2: Et voilà, j'ai été tirée au sort. Donc en fait...
0: Et tu savais conduire un bateau, enfin, tu savais...
2: Pas du tout. J'étais jamais montée sur un bateau, presque pas. Et en fait, je devais embarquer sur un voilier. Donc on a été en formation en Sicile.
1: Donc ça, tu peux nous expliquer un peu, c'est une formation qui dure combien de temps, comment ça se déroule?
2: Ça a duré, je pense, une dizaine de jours.
1: Ouais.
2: On a beaucoup de formations à la non-violence, à comment se comporter en situation, un peu de formation sur les bateaux, du droit international, du droit maritime, voilà, des choses comme ça. C'était très sérieux comme formation. On a fait des espèces de jeux de rôle un peu violents, voilà, pour savoir comment ça allait se passer. On nous a fait mettre à genoux pendant plusieurs minutes, avec les mains liées dans le dos, les yeux bandés, enfin voilà, des choses comme
1: des
2: ça.
1: Des choses comme ça pour voilà, se préparer
2: pour
1: un
2: se préparer
1: petit peu.
2: Un peu, mais c'était bien parce que, parce que je savais à quoi m'attendre, en fait.
1: Ouais.
2: Voilà. Et puis, en plus, ça crée des liens entre les personnes qui se préparent ensemble, évidemment.
1: Là, il y avait combien de personnes avec toi qui se préparaient ?
2: J'ai pas compris, pardon.
1: Il y avait combien de personnes avec toi là qui se préparaient ?
2: En fait, on était une centaine de personnes,
1: okay.
2: Mais il y en avait une quarantaine qui embarquaient. Le reste des autres personnes, c'était la logistique, les enseignants, voilà, les formateurs, des gens qui témoignaient de leur expérience, voilà.
0: Et sur ton bateau, c'était qui les personnes avec toi ?
2: En fait, pas à la dernière minute, mais presque, j'ai été récusée par les capitaines du bateau où je devais embarquer. Parce que, comme je suis sincère et honnête, j'ai dit que j'avais 67 ans et que j'avais eu de l'asthme. On te demande un peu tes problèmes médicaux, etc. Et donc, je pense qu'ils ont eu peur d'embarquer une grande malade. Ils n'ont pas voulu que je parte avec eux. Donc, j'ai fait des pieds et des mains pour embarquer quand même. Et donc, c'est comme ça que je suis allée. J'ai quitté la Sicile pour l'Italie, la péninsule italienne, où il y avait une autre mini-formation, beaucoup plus brève, pour monter à bord du Conscience. Donc, un gros bateau où on était 100 personnes.
1: OK.
0: Et qu'est-ce que vous transportiez ?
2: Alors, on transportait du matériel médical, des médicaments, essentiellement, des produits d'hygiène, voilà. Et c'était un bateau où il y avait uniquement, ou presque uniquement, des journalistes et des médicaux et paramédicaux. Donc notre but, c'était vraiment d'aller jusqu'à Gaza, pas tellement pour apporter des médicaments, parce que c'est dérisoire ce qu'on avait par rapport aux besoins,
1: oui.
2: Mais pour ouvrir un couloir, pour voilà, essayer d'aborder. Voilà.
1: Et donc là, avec toi, sur le bateau, il y avait donc des gens de tous les pays. Enfin, comment ça s'est passé un peu ces rencontres?
2: Il y a des gens de tous les pays, donc j'ai vraiment déploré d'être aussi nul en anglais, mais malgré tout, en baragouinant, on se comprend. Vraiment de tous les pays, et de tous horizons, de tous âges. Voilà, j'ai pas pu parler à tout le monde, on était trop nombreux, mais j'ai sympathisé avec beaucoup de personnes, j'ai gardé des liens très forts, ouais.
1: Oui, j'imagine, ouais. Ouais. Et comment s'est passé le départ alors ? Toi, t'es partie d'où et comment ça s'est passé ?
2: Alors moi, je suis partie, en fait, de Sicile, on a transité jusqu'à Otranto, en Italie du Sud. Et donc, on est parti de là, je pense que c'était le 30 septembre, mais je ne sais plus. Septembre. Voilà, et c'était très, très festif le départ, contrairement à celui de la flottille. La flottille de Thousand Madeleine de Sicile, quand ils sont partis, donc 3-4 jours plus tôt, c'était extrêmement émouvant, très très émouvant, j'ai pleuré, on a tous pleuré, voilà. Alors que le départ d'Otranto sur ce grand bateau, c'était plutôt festif, il y avait une fanfare, il y a plein de petits bateaux qui nous ont accompagnés, voilà, on était...
1: Ouais, sur le port, il y avait des gens aussi qui étaient venus soutenir...
0: Et vous aviez des liens avec les bateaux autour, enfin...
2: Bah là, quand on est parti de Toronto, on était seuls. Mais le but, c'était de rejoindre les petits voiliers. Donc, c'est ce qu'on a fait. On s'est rejoints en mer. On a été arrêtés ensemble.
1: D'accord. Bon, bah ça, on en parlera tout à l'heure, après une petite pause musicale. Donc, on va écouter Macklemore et son hymne pour la Palestine libre.

0: Je voudrais vous lire un poème d'une poétesse qui s'appelle Injude, qui est poétesse et journaliste. Elle est née à Gaza en 1983. Suite à des bombardements, son immeuble a été détruit en novembre 2023. Et donc elle a été déplacée et elle a fini par se réfugier en Égypte. Le poème s'appelle « Une poétesse en temps de guerre ». Que peut bien vouloir dire être poète en temps de guerre? Cela veut dire que tu dois t'excuser sans compter, auprès des arbres en flammes, des oiseaux sans nid, des maisons pilonnées, des énormes crevasses au mitan des rues, des enfants pâles avant et après la mort, et auprès de chaque mère triste ou trépassée. Que peut bien vouloir dire être en sécurité en temps de guerre? Cela veut dire avoir honte de ton sourire, d'être au chaud, de tes habits propres et de tes heures d'ennui, de tes bâillements, de ta tasse de café, de tes aimés encore vivants, de ton peuple, de l'eau disponible, de l'eau potable, de pouvoir prendre un bain et de te rendre compte que tu es encore vivant. Oh mon Dieu, je ne veux pas être une poétesse en temps de guerre.
1: Merci beaucoup Isabelle d'avoir partagé ce texte.
2: C'était très joli. Ouais. Et du coup, nous, on voulait reprendre un peu sur ton histoire à toi. Donc, on était sur le bateau. Et justement, comment ça se passait le quotidien sur le bateau pour vous?
0: Il y a une alternance, en fait, de beaucoup de travail et de beaucoup de temps calme. Le travail pour moi, comme je suis infirmière et que je travaille avec l'équipe médicale, ça a été beaucoup de trier parce qu'on avait pas mal de médicaments qui nous avaient été donnés, mais en vrac. Donc on a eu beaucoup de travail pour trier, pour ranger, organiser ça. Et puis on a dû mettre à part certains médicaments, dont les toxiques, parce qu'il faut des autorisations spéciales. Et on ne les avait pas. Et donc, on ne voulait pas risquer d'être pris avec, parce que ça aurait pu être utilisé par la propagande israélienne. Donc, déjà, jeter par-dessus bord, pauvres poissons, ils ont été intoxiqués. Voilà. Et puis, il y a beaucoup de temps consacré à la formation. On nous a attribué à chacun un numéro, donc il y avait des exercices d'alerte, donc il fallait se précipiter tous sur le pont le plus rapidement possible, mais sans courir. Et ensuite, on se nommait par nos numéros pour être sûr que tout le monde était là. On enfilait les gilets de sauvetage, des exercices comme ça, plusieurs fois par jour, jour et nuit, pour être prêt quand on serait intercepté. Des formations à la non-violence encore, voilà.
1: Et est-ce que vous aviez des contacts avec des personnes à Gaza? Enfin, peut-être pas toi directement, oui. Mais je veux dire les oui. bateaux. Est-ce que vous étiez en contact?
0: Oui. Oui, en particulier des médecins qui ont travaillé par le passé à Gaza, qui ont été en mission à Gaza, qui étaient sur la flottille, et qui avaient des contacts personnels avec des médecins à Gaza, et on les voyait en visio, on parlait avec eux.
1: D'accord. Okay.
2: Et est-ce que vous vous sentiez surveillée?
0: Oui, on a été surveillée. Alors plusieurs fois, il y avait des navires, on ne savait pas trop au début si c'était des navires qui nous escortaient, qui nous accompagnaient paisiblement, ou si c'était plutôt de la surveillance malveillante. Et je pense qu'il y a eu les deux. Et puis, il y a eu plusieurs fois des drones. Donc, oui, on a été surveillés. De toute façon, les services secrets israéliens sont parmi les meilleurs du monde. Donc, quoi qu'on fasse, dès qu'on lève le petit doigt, ils le savent.
1: Hein. Ils vous suivaient. Oui. Et donc, vous avez navigué combien de temps avant le moment d'être intercepté?
0: On a navigué environ 8 jours.
1: Oui.
0: 8 jours, puisqu'on est parti le 30 septembre. On a été intercepté le 8 octobre matin, au petit matin. Voilà, et ça s'est passé exactement comme on avait prévu que ça se passe, c'est-à-dire que l'alerte a été donnée, on a compris tout de suite que c'était pas un exercice, mais ça s'est passé comme dans les exercices, on va dire, sauf que c'était réel et beaucoup plus violent. Et en fait, c'est des hélicoptères qui nous ont abordés. Donc, un premier hélicoptère, il y a eu 13 soldats qui sont descendus. Et puis il s'est éloigné, et 2 minutes après, un deuxième hélicoptère et de nouveau des soldats, voilà. Donc là, ils nous tiennent en joue, ils nous font asseoir, ils nous intiment de

0: moment-là pour toi?
1: En fait, on nous a sortis du navire, un par un, avec quelqu'un qui nous tenait brutalement, on va dire. Et on nous a fait agenouiller, comme on nous avait dit dans les exercices, ça s'est vraiment passé comme ça. On nous a fait agenouiller, moi je suis restée environ, je pense, 1h15 ou 1h30 à genoux, donc ça fait très mal aux genoux, sur le béton du port. Et après, on passe dans un tas de bureaux où on te déshabille, on te pique tes affaires, on te vérifie ton identité, on te prend en photo, tes empreintes digitales, là, là. Et on essaie de te faire signer un papier qui dit que tu es rentré illégalement en Israël. Donc
0: ça, vous le saviez déjà
1: avant ?
0: Oui, on
1: savait tout ça. Ouais. Tout ça, c'était dans la formation. Mm-hmm. La formation était vraiment excellente. On était vraiment très bien préparés. Donc, ceux qui voulaient être expulsés tout de suite ont signé. Donc, des personnes soit fragiles, soit qui avaient un écho dans leur pays et qui voulaient rentrer au plus vite pour parler. La plupart d'entre nous, on a refusé de signer. Donc, en disant que c'est un mensonge. Moi, je ne suis pas rentrée illégalement en Israël. Vous m'avez kidnappée. Ouais, moi, je ne voulais pas du tout aller en Israël. Je voulais aller en Palestine. Et voilà. Et mon anglais était suffisant pour dire ça, quand même. Mm-hmm. Après on nous menotte, on nous met dans des fourgons, on nous emmène en prison.
2: Vous étiez ensemble ?
1: Dans le fourgon, on était dans des petites, des petites cages de deux personnes, deux par deux. Mais tout le monde a été embarqué dans plusieurs fourgons et tout le monde a été à la prison d'Ashdod.
0: D'accord. Et dans les cellules, comment tu as pu rester en contact avec...
1: En cellule, on était 5. Ouais. Heureusement, on n'a jamais été séparés, parce que je pense que d'être séparés, ça doit être terrible. Ouais. Il y en a plusieurs, deux femmes et je pense 3 ou 4 hommes qui ont été à l'isolement au cours du séjour en prison. Mais sinon, on était tout le temps ensemble en cellule de 5. Quand on a changé de prison, j'ai changé de compagne, mais j'étais toujours avec 4 ou 5...
0: D'accord. Et vous avez... Il y a eu de la maltraitance? Vous avez eu...
1: Alors, on va dire que c'est violent. On n'a pas été torturés, mais on a été maltraités. C'est-à-dire qu'on nous met des fers aux pieds, comme les bagnards. Alors, des menottes aux mains, des fers aux pieds. Celles qui trébuchent ou qui tombent, on les relève en les tirant par les cheveux. Enfin, des trucs bien sympas, quoi. Mais on n'a pas été torturés. Voilà, on a été maltraités.
0: Et ça a duré combien de temps, ça, du coup ?
1: La prison, c'était 5 jours.
0: 5 jours, ok. Red, quand même, ça va, toi, t'en as pas gardé trop de... Enfin, c'est quand même une expérience...
1: Oui. Je suis pas traumatisée du tout.
0: Ouais.
1: Je suis prête à recommencer s'il le faut.
0: C'est le collectif qui fait tenir et la préparation aussi ?
1: Il y a le collectif, il y a, je pense, la force personnelle. Enfin, voilà, tout le monde... a pas la même réaction dans les événements, mais je pense que c'est le but aussi qui maintient, c'est-à-dire qu'on sait pourquoi on est là.
0: Oui, bien sûr.
1: On sait qu'on veut ouvrir des couloirs humanitaires, on sait que ce qui arrive aux Palestiniens, c'est pas acceptable, et que comme nos gouvernements ne font rien, ben c'est à nous de le faire.
2: Et est-ce que tu savais ce qui se passait en France ? Est-ce que tu savais si... Les Clermontois, ils te soutenaient. Est-ce que tu avais des nouvelles de ce côté ?
1: Alors, tant qu'on était sur le bateau, oui, mais après, non, pas du tout. Et puis, les représentants consulaires n'ont pas du tout été bienveillants à notre égard, on va dire. Donc, je sais qu'ils ont donné des nouvelles personnelles à notre famille quand on les a vues. Mais par contre, on a demandé qu'ils alertent les médias, qu'ils parlent de nous, qu'ils préviennent nos avocats. Ils nous ont dit non. Que c'était pas leur rôle et qu'on avait qu'à le faire quand on rentrerait.
0: Et est-ce que tu sais ce qui est devenu le bateau ?
1: Le conscience, il est forcément dépiauté, écoulé, parce que c'était déjà un vieux rafio et il était plus capable de naviguer. Enfin, c'était vraiment c'était une belle fin pour le conscience. Mais les petits bateaux, je pense qu'ils sont tout simplement volés par. Par ceux qui nous ont interceptés. On ne les reverra jamais. Et ils vont servir ailleurs probablement.
2: Ouais. Est-ce qu'il y a un moment particulier qui t'a marqué, que tu gardes en souvenir ? Ou alors un moment ou un habit peut-être, je ne sais pas.

0: Voilà, suggestion.
1: En fait, avec un cadeau.
0: Quand on a été en prison, on nous a enlevé nos habits. Et on nous a donné une magnifique tenue de prisonnier. Donc, c'était un jogging gris, un t-shirt blanc et puis des tatanes en plastique. Et voilà, donc j'ai rapporté effectivement ce jogging, ce souvenir. Je l'ai découpé en petits morceaux. Donc, ça a fait 129 petits morceaux de tissu sur lesquels j'ai peint, j'ai dessiné des colombes de la paix. Et puis, j'essaye de les vendre, mais je suis une très, très mauvaise commerciale. Donc, je les offre. Et en fait, je voudrais les vendre parce que comme ça, Netanyahou participe à financer la flottille, ce que je trouve assez formidable comme idée. Je suis assez géniale, je trouve.
2: Bon, mais merci beaucoup, Isabelle, de nous avoir partagé cette expérience. Bien sûr, tout à l'heure, on parlera de la flottille qui, actuellement aussi, est en route pour Gaza.

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1: Des petits noms de la terre palestinienne.
2: La broussailleuse, l'épineuse, la caillouteuse, la tortueuse, l'arrondi, l'embrouillé, la carrée, la cornue, la cruciforme, la striée, la lignée, la mouchetée, l'effondrée, la déversée, la transpercée, l'étranglée,
1: l'abritée, la venteuse, la creuse, la profonde, la noyée,
3: la glissante,
1: l'étirée,
3: la suspendue, l'illuminée, la buveuse, la menteuse, la lointaine, la détachée, la perdue, l'oubliée, la cananéenne, la rousse, la blanche, la safranée, la brune, la blonde, la chauve, les enroulés, les ravinés, les solitaires, les escaliers, les îles, les brèches, les tranchées, la chandelle,
1: l'étincelle,
2: la braise,
1: la coquille,
2: la page,
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3: l'épaule,
1: le bras,
3: le dos,
1: le crâne,
3: le genou de rosée, le tapis de vent, la montée du soleil, le puits de la vipère,
2: les pentes du loup, l'entre les deux sentiers, les vergers de l'aveugle, la terre de la folle, le bassin des sources, le pic de la lanterne, le domaine de la hyène, l'arpent du fada, le peigne du père capuchon, la lande de l'homme à la pipe, la terrasse des ténèbres, la plaine de la faim, la chamelle de Noé, la terre de l'assassin, la maison de l'ogresse, la prairie d'or, l'arpent du moine, la 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

0: Et vous êtes de retour dans la radio d'État. On vient d'écouter Shadia Mansour pour sa chanson El Kofié, le Kefier. Voilà, donc le mois dernier, une nouvelle flottille a fait route pour Gaza pour tenter à nouveau de défier le blocus de l'État israélien et dénoncer l'inaction internationale, la Global Sumud Flotilla. Donc pour la France, un départ a eu lieu de Marseille le 4 avril. Et depuis début mars, des bénévoles ont retapé des bateaux dans un hangar du port de l'Estaque. Ils étaient une quinzaine au début et au final, ils ont réussi à mobiliser une centaine de personnes. Il et elle avaient installé un atelier, une cuisine collective et des espaces de stockage pour réceptionner les dons. L'idée étant de faire un maximum avec de la récup, mais aussi avec des dons parce que les bateaux doivent être équipés du matériel de sécurité, des batteries, de matériel de connexion Internet. Donc apparemment, ça a vraiment fédéré sur le quartier de l'Estaque. On peut voir quelques images du départ. Les bateaux, c'est des voiliers qui sont magnifiquement décorés. Donc une vingtaine de bateaux sont partis de Marseille le 4 avril. L'objectif, dans un premier temps, était de rejoindre le point de rendez-vous à Barcelone. Il y a eu ensuite un passage à Naples. Et le rendez-vous était donné en Sicile, à Syracuse. Voilà, avec plein de navires du pourtour méditerranéen. Je crois qu'il y a une soixantaine de bateaux qui sont partis à ce moment-là pour Gaza, avec des militantes venues d'une centaine de pays. Il y a d'autres organisations qui ont rejoint la flottille pour une aide logistique, comme le bateau Greenpeace et l'Open Arms, qui est une ONG de sauvetage en mer des migrants. Le 30 avril, une partie de la flottille a été interceptée par l'armée israélienne au large de la Crète, donc bien loin des côtes de Gaza et dans les côtes et dans les eaux internationales, pur acte de piraterie. Donc environ 200 activistes ont été interceptés, le matériel de navigation détruit, les communications brouillées, plusieurs bateaux ont été mis hors service et les occupants abandonnés en mer, en tout cas c'est ce que j'ai pu lire. Certains militants ont été embarqués sur des navires israéliens où ils ont subi des violences physiques et verbales. Les militants affirment avoir été battus et maltraités. Ils et elles ont été conduits ensuite dans des hôpitaux en Crète. D'autres ont été transférés par avion à Istanbul. Deux militants, le Brésilien Thiago de Avila et l'Espagnol d'origine palestinienne Saïf Aboukeshek, sont eux capturés par l'armée, alors que les gouvernements espagnols et brésiliens ainsi que l'ONU appelaient à une libération immédiate. Ils ont été détenus en Israël durant 10 jours. Ils ont entamé une grève de la faim. Ils ont finalement été libérés dimanche. Ils dénoncent des insultes, des interrogatoires violents et des pressions psychologiques. Malgré l'interception du 30 avril, une partie de la flottille a poursuivi sa route et se trouve actuellement en Turquie, où une vingtaine de bateaux font une pause ravitaillement et maintenance, avec, selon mes informations, un nouveau départ prévu demain. Mais je vois qu'Isabelle, elle me fait signe, parce que voilà, c'est ce que je voulais te demander. Est-ce que toi, tu as un peu des nouvelles? Tu as gardé des contacts?
1: Alors, les nouvelles que j'ai, c'est qu'il y a encore une soixantaine de bateaux dans la flotte qui n'ont pas été arrêtés. Donc, d'accord. Il y en a 20 qui ont été arrêtés et 60 qui restent.
0: Okay.
1: Ils sont, pour les nouvelles que j'ai, ils sont en Grèce.
0: D'accord.
1: Ils ravitaillent et ils réparent. Donc j'ai des nouvelles directes par Aude, avec qui j'étais sur le conscience, et là qui est repartie. Et elle, tout de suite, elle est en Grèce. Ils sont en train de ravitailler et ils vont repartir, effectivement.
0: Et donc, un départ demain, tu avais aussi cette
1: ça,
0: info?
1: Ça, je ne sais pas.
0: D'accord. Je
1: ne sais pas,
0: je sais pas pourquoi j'ai lu,
1: c'est
0: moi,
1: pas,
0: la
1: c'est
0: Turquie.
1: Pas impossible. C'est pas impossible.
0: C'est pas, bon, il y a peut-être aussi des départs qui sont de là-bas. C'est pas si évident que ça d'avoir des informations. Donc, toi, tu as un lien direct avec une personne qui est en ce moment...
1: Voilà, sur un des voiliers. Mais je pense qu'ils ne sont pas tous au même endroit non plus. Hein.
0: Ouais,
1: ils se rejoignent et ils essayent de faire voile ensemble, mais ils ne sont pas tous au même endroit.
0: Ok. Justement, Jean-Marie, toi, tu avais un petit peu des infos à nous donner pour comment suivre très précisément la flottille.
2: Oui, effectivement, il y a plusieurs manières de suivre au quotidien ce qui se passe. Le tracker, qui est un site internet qu'on peut retrouver facilement, le tracker de la Global Sumud Flotilla, c'est une carte interactive dans laquelle on a aussi une frise chronologique qui permet de retracer ce qui s'est passé depuis le début du départ de chacune des frégates, enfin des bateaux qui ont pris la flottille, et aussi d'identifier sur la carte les points, les moments moments clés de violence qu'ont subi les équipes, et aussi de voir aujourd'hui où sont les gens. Effectivement, on voit sur la carte qu'il y a, en tout cas tel qu'il le présente, 5 à 10 bateaux qui sont en Grèce, quand une partie est aussi en Turquie. Je crois que vos deux sources se convergent. Et j'ai entendu hier sur la radio indépendante Wave Zero, qui est une radio qui a été initiée en France et puis qui diffuse en streaming depuis le site et en FM sur la flottille. Et on peut y entendre un direct de 2 heures chaque jour depuis la flottille, justement aux alentours de 17h. Et donc hier soir, ils annonçaient qu'ils étaient avec des Turcs, ils échangeaient un moment de convivialité en partageant des chansons et des poèmes. Et ils annonçaient que c'était le moment où ils allaient reprendre la mer. Donc c'était hier soir. Donc on peut imaginer que sans doute c'est les jours d'aujourd'hui ou demain où ils vont converger avec celles et ceux qui sont en Grèce. Sur cette radio que je vous invite à écouter, wavezero.world, on y retrouve des émissions aussi amies venues du monde entier. C'est hyper intéressant d'entendre des échos. Par exemple, ce dimanche, j'ai entendu une émission entre Jourdain et Méditerranée en date du 1er mai qui a été diffusée sur Radio Saint-Ferréol, qui est hyper intéressante. On entend des échanges entre les personnes qui sont sur la flottille et puis la famille qui est à terre en France. Et voilà, on entend un petit peu le va-et-vient et puis l'énergie militante qu'on retrouve sur les bateaux. Je vous invite aussi, si vous voulez suivre plus d'informations, à suivre le hashtag Global Sumud Flotilla, notamment sur Mastodon, où les grands comptes des différentes flottilles et puis aussi militants-militantes relaient ce qui se passe sur la flottille, mais aussi ce qui se passe en ce moment en Palestine. Dans la bande de Gaza, on trouve pas mal d'informations, de points journalistiques. Et si je voulais poursuivre en vous donnant quelques points d'intérêt à aller consulter sur Internet, étrangement, je vous donnerais l'indication d'aller sur le site diplomatie.gouv.fr pour retrouver les transcriptions des points de presse où ce 7 mai, il y a un journaliste qui faisait partie des personnes kidnappées par l'armée israélienne le 30 avril qui interpelle le représentant de l'État et qui le met face à la situation. Et ce dernier botte en touche. Alors c'est une retranscription écrite, mais on entend toute la discussion frontale entre les deux, quand on lit entre les lignes cette violence institutionnelle où la personne dit en face « je préfère revenir à la question d'avant ». Donc je trouve ça assez fracassant. Et puis si vous êtes à Clermont-Ferrand en train de nous écouter, je vous invite à suivre le groupe local Association France-Palestine Solidarité, notamment sa page Facebook Palestine 63 Solidarité, où vous pourrez retrouver notamment les dates des prochaines rencontres qui se tiennent généralement les samedis place de Jaude pour se retrouver toutes et tous et soutenir d'une manière symbolique mais aussi efficace, matériellement ensemble, quoi, collective, le mouvement.
0: Ouais, merci. Moi, j'avais juste un petit chose à rajouter. Je vous invite aussi à aller lire les articles de l'agence Média Palestine, qui vous donnera aussi plein d'infos sur la situation actuelle.
2: Et Isabelle, tu peux nous rappeler peut-être là où toi tu avais trouvé l'information. Est-ce qu'il y a tu trouves aussi de la presse sur laquelle on peut suivre?
1: Oui, alors, ça s'appelle Presenza. C'est un quotidien italien en ligne, en français, en anglais, en italien. Voilà. Donc on s'abonne gratuitement et après on reçoit par mail tous les jours.
2: Merci beaucoup.
3: Alors que sa mère vient de décéder, l'activiste Thiago Avila est maintenu en détention par Israël. Mardi 5 mai, le militant brésilien a perdu sa mère, âgée de 63 ans, et a pris la prolongation de sa détention et celle de l'espagnol Saïf Aboukeshek pour 6 jours supplémentaires. La justice israélienne affirme vouloir interroger davantage ces deux membres de la Global Sumud Flotilla accusés par Israël d'être affiliés au Hamas. Mais l'ONG Adala dénonce des abus psychologiques infligés en prison, comme des interrogatoires de 8 heures, un éclairage puissant en cellule 24 heures sur 24, un isolement total et des déplacements les yeux bandés. Les deux activistes mènent une grève de la faim depuis leur arrestation. Le président brésilien a jugé leur détention injustifiable. Avec l'Espagne, il a demandé leur libération immédiate. Tous deux ont été enlevés illégalement le 30 avril à bord de la Global Sumud Flotilla en route pour Gaza alors qu'ils étaient dans les eaux internationales au large de la Crète. Les 175 autres activistes de la flottille ont aussi été kidnappés mais ont été rapidement relâchés.

0: I just arrived to Athens.
1: Je viens d'arriver à Athènes.
0: Behind me thousands of
1: J'ai laissé derrière moi des milliers de prisonniers palestiniens, des enfants, des femmes et des hommes. Je suis sûr que le traitement auquel j'ai été confronté n'est pas comparable à la violence qu'ils subissent au quotidien. J'ai des témoignages de la violence qu'ils subissent chaque jour. Nous devons continuer à nous mobiliser. Nous ne pouvons pas oublier les prisonniers palestiniens. Je tiens à remercier tous ceux qui se sont mobilisés, notre équipe juridique Adala, ma famille, ma femme et mes enfants, mes collègues du mouvement, les courageux 180 personnes, j'ai entendu vos voix. Vous m'avez donné de la force, mais nous n'avons pas fini. Nous devons continuer. Nous devons continuer à nous mobiliser jusqu'à ce que la Palestine soit libre. C'est une étape du chemin. Nos collègues naviguent toujours. Les gens en mer font leur part.
0: Levez-vous
1: à terre dans tous les coins du monde. Nous nous mobilisons à terre et en mer pour une Palestine libre.
2: Bonjour tout le monde. Donc, je vais m'exprimer au nom de la Global Soumoul de Flotilla et à partir d'aujourd'hui au nom de la caravane terrestre maghrébine puisqu'elle va partir dans exactement une demi-heure. Elle partira de Sétif et de Karabakh. La Global Soumoul Flotilla a tenu de lancer ces deux actions simultanément en hommage aux 45 000 martyrs du 8 mai 45. Le 8 mai 2026, c'est certes la commémoration de l'autre 8 mai 1945, mais aussi une opportunité pour évoquer la mise en œuvre de deux actions simultanées ayant pour objet de briser le blocus illégal de Gaza. La première action, c'est la caravane terrestre internationale qui part d'Algérie et plus exactement de Sétif et de Kerata, qui passera par la Tunisie, la Libye, le Caire, puis Rafah. 1144 Maghrébins y participent actuellement, 632 internationaux inscrits, 20 bus, 50 camions chargés d'aide humanitaire, 20 maisons mobiles et une dizaine d'ambulances. La seconde action, c'est nos bateaux qui viennent de partir aujourd'hui, qui sont en train de quitter la Grèce. On a 58 bateaux qui sont en train de partir vers la Turquie. On a fait exprès de faire ces deux actions en même temps, en hommage donc au 8 mai 1945.

0: Hello and assalamu alaikum. My name is Hajid Kakhisa Al-Thaira Jannati. I am part of the Global Samud Flotilla from Cape Town, South Africa.
1: Je fais partie de la Global Samud Flotilla depuis le Cap en Afrique du Sud. Il est très important que les Sud-Africains soient ici et que nous soyons présents car la fin de l'apartheid en Afrique du Sud ne s'est pas produite à cause de l'effondrement du régime, mais ce n'est pas produit uniquement grâce au pouvoir du peuple dans le pays, c'est parce que nous avons été soutenus. La communauté internationale s'est tenue à nos côtés. C'est exactement ce que la Global Samud Flotilla essaie aussi de montrer. Nous avons besoin de la force de la communauté internationale. Nous avons besoin de personnes du monde entier car le pouvoir du peuple, c'est cela qui fait tomber les régimes, c'est cela qui met fin à l'impérialisme et aux occupations et opérations illégales. C'est pour cela que les flottilles continueront à naviguer, nous continuerons d'aller à Gaza à la demande des Palestiniens encore et encore jusqu'à ce que nous puissions mettre fin à l'occupation.
2: Nous sommes sur le départ, on prend les larges. Et on espère que nous arriverons à rompre ce blocus. Tout le bateau, nous tous, on est décidés à continuer et à faire tout ce qu'on pourra pour arrêter ce blocus. Il s'annonce une journée splendide et on est bien accompagné et décidé à combattre la puissance israélienne avec notre humanité.
3: J'ai trouvé inadmissible qu'aujourd'hui la bande FM l'est accaparé par les trusts financières, avec la publicité commerciale, par le clergé et par le fascisme.

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6: Et oui, c'est l'heure de jouer. Alors, comme nos auditeurices l'attendent tous et toutes, nous allons donner la réponse du rébus sonore du mois dernier.
7: C'était quoi ?
8: C'était quoi ?
6: Alors d'abord, avons-nous reçu des monceaux de courrier comme d'habitude ?
7: Alors regardons tout de suite dans la boîte aux lettres.
6: Lise ?
8: Ah, suspense ? Lise ne trouve pas la boîte aux lettres ?
7: Ou la boîte aux lettres qui contient quelque chose ?
8: Non.
6: Déception. Et pourtant, le jeu, la réponse,
8: était géniale.
6: Oui, c'était vraiment. Ouais. Et puis c'était limpide. Donc la réponse, c'était personne dehors. Et oui. Et alors, ce mois-ci, nous innovons à nouveau puisque ce ne sera pas un rébus sonore, mais un tableau sonore. C'est-à-dire qu'il s'agit de trouver un tableau, bien sûr très célèbre, un tableau de maître, rien qu'avec des sons. Si vous avez la réponse, chers auditeurices, vous nous l'envoyez sur carte postale uniquement à l'adresse suivante, la radio d'État Le Jeu, Paul 22 bis, 22 bis rue Bonnabo, 63 000, Clermont-Ferrand. Alors, vous êtes prêts, vous êtes prêts?
8: Ah oui, on a hâte.
6: On écoute le son pour trouver un tableau.

0: Voyez, donc on distingue trois loges. La loge antérieure contient trois plans, dont le plan superficiel, le plan moyen, le plan profond, ainsi que la loge postérieure qui contient, elle, deux plans, le plan superficiel, dont le muscle enconé et le plan profond.
1: Oh, mais c'est ça, un tendon ?
0: Et enfin, la loge latérale.
1: Oh, c'est ça, un tendon ?
2: Ah, ça pue ! L'odeur est insupportable.
3: Et Kirk Jemensnarns, quelqu'un nous regarde.
4: Je vois que notre invité et puis tous les membres de la Radio d'État acquiescent, opinent du.
5: Des idées peut-être autour de la table.
6: C'est toi, Cécile, qui a assemblé les éléments pour nous proposer cette représentation sonore du tableau.
5: Franchement, bravo. C'est les aquabons qui ont fait ça, non ?
4: Oui, j'ai même fait travailler les aquabons, les collègues. Tout le monde a mis un petit peu du sien, n'est-ce pas ?
5: Incroyable interprétation.
4: Oui, vraiment.
6: C'est limpide, enfin, tout de suite, ça surgit à l'esprit. Et le tableau dans les yeux.
7: Petit à petit, est-ce qu'on voit les différents acteurs du tableau ?
6: Les différents plans, en plus. Enfin, vraiment.
4: Oui. Et puis bon, quand même, le néerlandais, la maîtrise du néerlandais.
5: Ouais. Ah, c'est du néerlandais. Tu donnes un indice, peut-être.
4: Voilà, donc n'oubliez pas, parce qu'on n'a pas dit ce qu'on gagnait, Elise.
6: C'est vrai, ça.
7: Oui, on gagne des badges. Il en reste, ils sont magnifiques.
4: Ah là là.
7: Du coup.
5: Ouais, mais là, bon, avec le niveau du jeu, je ne sais pas ce qu'on peut faire pour que. On vous emmène en vacances. Répondez-nous, on vous emmène en vacances.
6: S'il vous plaît.
4: Bon, ben c'est terminé.

0: du coup, c'était la rentrée et qu'est-ce que je voulais vous dire? Oui, voilà. Donc c'était un papa, je vous raconte le contexte. Il était venu en France en tant qu'ingénieur, il avait perdu son titre de séjour à cause du problème administratif dont il n'était pas responsable. Suite à ça, il avait perdu son logement. Et donc la semaine dernière, il y a eu un rassemblement devant l'école où est scolarisé un de ses enfants. Une solution d'hébergement temporaire a été trouvée. Mais surtout, ce qui était assez beau, c'est la solidarité des autres parents qui s'est affirmée. Ce jour-là, il y a eu deux actions devant son école, donc c'était Rameau, et aussi devant l'école Aristide Briand, dont on avait interviewé le collectif Clermontois Solidaire. Et donc, on les encourage et on espère que cet élan de solidarité va se répandre, surtout Clermont.
1: Voilà, on les encourage et puis vous pouvez réécouter notre émission à ce sujet sur laradiodeta.org. Ouais.
2: Personne dehors,
1: exactement.
0: Ouais, vous pouvez nous envoyer des cartes postales, même en retard, on les prendra.
1: Bon, et ben merci beaucoup Isabelle d'avoir été avec nous ce soir. Ouais. De nous partager tout ça, c'était super. Donc allez vous renseigner sur la flottille, ils ont tout notre soutien, ainsi que le peuple palestinien, bien sûr, Free Palestine.
2: Et nous, on se retrouve quand?
0: Ah, et on se retrouve pour sûrement la dernière. Ah oui, attends, peut-être qu'il faut qu'on donne les références de ce qu'on a lu.
1: Ah oui, c'est vrai, ce très beau texte que vous avez lu, pardon.
3: Donc le premier texte était un extrait d'un livre de Stéphanie Dujol, Les espaces sont fragiles, carnet de Cisjordanie, Palestine, 1998-2019.
1: Et un autre texte de
4: Gerasim Louka, c'est une suite de trois poèmes, les deux premiers s'appellent Prendre corps, ils sont assez connus parce qu'ils ont été mis en musique par différents interprètes. Et puis le dernier s'appelle La fin du monde, c'est celui qu'on a lu.
1: Merci, c'était superbe.
0: Bah, merci à tous, hein. Franchement, vous-même avez tous été superbes.
1: Bonne soirée.
5: Tout le monde est content.
0: À bientôt.
1: Bonne soirée sur Radio Campus.
0: Le deuxième mardi du mois.
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Bonsoir, bonsoir, bienvenue sur Mélodie Citronique sur les ondes de Radio Campus Clermont-Ferrand 93.3. Et ce soir, dans Mélodie Citronique, on vous propose un programme pour une des premières fois, en tous les cas. On en a déjà passé des fois quelques morceaux, mais bon, là, il n'y aura pas que des inconnus non plus, des compositeurs dont on a déjà passé des morceaux, mais voilà, ça sera la première fois qu'on propose un programme aussi musique académique et musique contemporaine. Et on va commencer tout de suite avec le Lontano de Gheorghe Ligeti.

Et donc, on vient d'écouter Giorgi Ligeti, enfin, une composition de Giorgi Ligeti. C'était Lontano, interprété, alors je vais vous la faire en allemand parce que je ne suis pas tout à fait sûr de la traduction, par Symphonie Orchestra des Südwestfunks, je suppose l'orchestre symphonique des ondes du Sud-Ouest, mais quelque chose comme ça. De Baden-Baden, voilà, avec probablement dirigé par Ernest Bohr. Je ne vais pas m'étendre tellement sur ce morceau. Il y a d'excellentes, probablement d'excellentes, en tout cas très complètes notes dans la pochette de l'album, mais malheureusement c'est tout en allemand et je crains bien que mon allemand ne soit pas à la hauteur de la tâche. Donc je vais éviter de me ridiculiser. On a trouvé ça extrait d'un album des éditions Vergo sur lequel il y a également Requiem et Continuum. Continuum dont on a passé plusieurs fois dans l'émission, et Requiem qui est un des morceaux les plus connus de Ligeti puisqu'il a été repris notamment dans la bande originale de 2001, l'Odyssée. C'est le morceau qu'on entend, il me semble qu'on a dans les séances de voyage intersidéral. On va rester dans la musique contemporaine. On va passer à Karlheinz Stockhausen. On va toujours dans des ambiances un petit peu plombantes. Ça sera le morceau Adieu numéro 21. Et Fred vous en reparlera après. À tout à l'heure.

Alors, Karl Heinz Stockhausen, à l'instant, dans Mélodie Citronique, c'était le titre Adieu numéro 21, et c'était interprété par le quintet Moragues, quintet un peu original, donc qui date des années 80, des Français direct sortis du conservatoire qui ont monté leur quintet. Donc il y a Michel Moragues à la flûte, David Walter au bois, Pascal Moragues, clarinette, Pierre Moragues, cor, et Patrick Villers, basson. Donc une composition, enfin

20e siècle, on avait commencé avec Ligeti, qui en est un autre, et puis à l'instant, donc Stockhausen, décédé en 2007, il était né en 28. Beaucoup de compositions, beaucoup de travail sur la musique électronique, de compositions en musique sérielle, en spatialisation, en musique aléatoire. Un des grands noms de la musique occidentale de la deuxième moitié du 20e siècle. On va continuer avec un nom peut-être encore un peu plus connu du grand public, c'est Michael Nyman. Compositeur, mais qui a été aussi musicologue. Peut-être même connu en tant que musicologue avant ses compositions, puisqu'il a écrit un livre qui a fait référence sur les musiques de la seconde moitié du XXe siècle, un livre qui était paru en 1974 qui s'appelle Experimental Music. Et a priori, ça serait lui le premier qui aurait parlé de musique minimaliste à propos de Terry Riley, Steve Reich, Philip Glass, etc. Musique d'ailleurs dont il est pas resté totalement sans en être imprégné, on va dire, pas pour toutes ses compositions, mais en tous les cas pour le morceau qu'on va écouter là, qui s'appelle Memorial, qui est tiré de la musique de film The Cook, The Thief, His Wife and Her Lover de Peter Greenaway. Il a fait au moins 4 ou 5 musiques de films de Peter Greenaway qui sont plutôt remarquables. Il s'est fait énormément connaître un peu plus tard dans les années 90 avec le film La Leçon de Piano, dont il a fait la musique aussi. Mais il a aussi fait des musiques qui ne sont pas pour le cinéma, il a aussi fait des opéras, etc. Il avait pris exemple sur ses contemporains new-yorkais en montant son ensemble aussi. Donc d'ailleurs, là, la musique est interprétée par le Michael Nyman Band. Je ne suis pas sûr que sur ce morceau, il joue par contre. Il conduit en tous les cas l'orchestre, mais voilà. Donc, Memorial du film, tiré de la musique du film donc, de Peter Greenaway. Le cuisinier, le voleur, sa femme et son amant, et ça date de 89.

Et donc à l'instant, un extrait de la BO de, du chef du voleur, sa femme et son amant. C'était le premier titre, Memorial, de Michael Nyman. Encore une musique un peu autour de la mort quand même, puisque il y a un lien avec le drame du Ezel qui a eu lieu en 85, où pas mal de supporters de foot sont morts écrasés dans des combats de hooligans et des mouvements de foule avant un match. On va rester avec un compositeur qui a aussi fait de la musique de cinéma, mais pas que, ça sera Michel Magne. Avant, je pense, ou Cyril vous en dira peut-être un peu plus après, mais avant d'avoir fait de la musique de cinéma, il avait eu fait ce qu'il appelait de la musique tachiste. Et Cyril nous en propose trois courts extraits ce soir, Mémoire d'un trou, Self-service et pour finir Carillon dans l'eau bouillante. Donc on va s'écouter ça tout de suite et puis Cyril vous désannoncera ça avec un peu plus de détails. Et ben allez, c'est parti.

On vient donc d'écouter Michel Magne avec les morceaux Mémoire d'un trou, Self-Service, Carillon dans l'eau bouillante, extrait de Musique Tachiste, un album qui était sorti en 1959 chez un éditeur qui s'appelait Paris, apparemment, d'après Discogs. Ce que j'ai passé, c'était une réédition plus récente de 2013 chez Finders Keepers dans leur collection Cacophonique. C'était d'ailleurs la première sortie de ce sous-label. Donc Musique Tachiste, c'était un album donc, sorti en 59, qui était une commande de Michel Magne de l'éditeur, donc qui avait fait du coup un album de musique expérimentale, un petit peu en réaction à la musique concrète, donc en voulant là par contre faire de la musique entièrement instrumental, on va dire, mais avec des fois aussi des instruments un petit peu amusants, mais sans effet de bande magnétique notamment, tout enregistré en fait en direct et pas retravaillé nécessairement en studio outre mesure. Avec un petit côté quand même assez, on va dire, un petit peu humoristique ou parodique, on va dire, ce que illustrait un petit peu les illustrations de la pochette et le livret qui était illustré par Sempé. Et on est d'ailleurs tout à fait dans l'état d'esprit des dessins de Sempé, hein, sur un peu sur tout l'album. À noter d'ailleurs que Cacophonique a sorti un petit peu après aussi, la même année, également un autre album de Michel Magne avec Marcel Solal qui s'appelle Electrode. Je n'ai pas écouté, c'était par contre daté de 66, mais sur le papier ça a l'air intéressant. On va rester et finir dans la musique contemporaine. On va passer cette fois à Harry Partch, qu'on a déjà passé plusieurs fois dans l'émission, mais il y a maintenant quelques années. On va écouter un extrait pour finir l'émission, on n'aura pas le temps d'écouter en entier, de Daphne of the Dunes, extrait de The World of Harry Partch. Et Mélodie Citronique, on va se quitter là-dessus. Vous pourrez retrouver la playlist de l'émission sur le blog melodie-citronique.fr probablement à la fin de la semaine, ainsi que l'émission en téléchargement, et sinon vous pourrez retrouver également l'émission sur le site de Radio Campus en téléchargement, en podcast, probablement à partir de demain. Harry Partch, c'est un compositeur américain du XXe siècle aussi, qui a fait beaucoup de musique microtonale, qui a aussi beaucoup fait de choses en rapport avec la culture des sans-abri, mais en tout cas avec des paroles ou des titres en rapport avec l'argot des sans-abri. Je vais vous laisser avec Daphne of the Dunes, et puis on se retrouvera la semaine prochaine. Ciao.